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Salut, c'est Yann sur Canal B. Il est 17h à peu près, 17h02, émission directe. Le grand tout, pas mal d'infos sur le Coucou Fest No. 10. Les 3 et 4 juillet prochains à Montreuil-le-Gard. Oui, je l'ai un peu mieux. Je sais pas pourquoi, j'avais complètement oublié ce nom de localité dans l'émission d'hier. Merci à Gwen qui était là de février pour avoir un petit peu rafraîchi la mémoire. On en parle de cet événement-là. Du rock'n'roll dans une ferme bio. Bah oui, c'est possible avec une belle affiche, un chat, une fourche, un champ de blé sous une nuit de pleine lune. Ça donne envie. On en parle tout à l'heure avec Arnaud, programmateur de l'événement. Et puis avant ça, vous allez pouvoir entendre le disque d'or de la semaine, les excellents Québécois de la Sécurité, leur deuxième album, un post-punk en français, mais surtout en anglais quand même. Je pense que leur compatriotes québécois sont pas toujours très contents d'eux. Et puis en fin d'émission tout à l'heure, d'autres infos concerts, petit conseil, allez faire un tour à Alaska vendredi pour Eric Pasquereau en solo, ou bien allez sur l'île d'Ars dans le golfe du Morbihan samedi 20 juin pour le Ars Fest, la fête de la musique sur l'île d'Ars. Belle programmation avec notamment les relais de Grégaël. On commence directement avec ce morceau post-punk en diable, vraiment pour la sécurité, le morceau Trixie. Bonne émission à toutes et à tous.

0: c'est frais, c'est rapide, c'est racé, la sécurité, l'album c'est Bingo, une très très belle nouveauté, sortie la semaine dernière. C'est notre disque d'or de la semaine, on poursuit avec, on oublie dans l'intro de cette émission, un reportage réalisé par Milos, qui est un étudiant, un lycéen de seconde et qui est ici en stage cette semaine d'observation. Il a quand même eu le temps de nous faire une petite carte de visite du collectif des NF.
1: Bonjour à toutes et à tous, aujourd'hui on accueille Sotam.
2: Salut à tous, moi c'est Sotam, je suis DJ, je fais partie du collectif DNF Project. Je fais aussi des prods et bientôt de la musique.
1: Donc on commence par une présentation du collectif, tu peux nous expliquer tout ça?
2: Bah, le collectif c'est DNF Project, on est un collectif qui crée des événements, on ramène des DJ, des artistes, tout ça pour faire des événements, des concerts, tout ça, pour rassembler et voilà, autour du rap.
1: Et vous avez commencé ça quand?
2: On a commencé, à la base c'était une idée, on était quatre potes, c'était l'année dernière qu'on a eu l'idée. Et on a fait notre premier événement, ça a démarré à la fête de la musique de l'année dernière. Donc on a fait un petit truc avec le magasin Archive. Donc là c'était la première fois qu'on a organisé vraiment quelque chose, on a ramené des artistes, ça. Ça a commencé par là et puis début de cette année, en septembre, on a enfin créé l'association. Et

0: Dans le connectif, à la base, on était 4, puis on a été 6. Et donc, dans les 6, bon, on a tout. On a 5 DJ, on a des producteurs, on a voilà, chacun un rôle. On a des caméramans, des photographes. Et voilà, chacun un rôle un petit peu important. Soit dans la création, soit pour l'association, pour organiser tout ça.
1: Au cours de l'année dernière, qu'est-ce que vous avez fait comme événement ?
0: Alors, ça a commencé dès septembre. On a fait un événement à La Bonne Nouvelle. Ensuite, on a enchaîné dans d'autres bars, dans d'autres restaurants. On a fait Halloween. On est retourné à La Bonne Nouvelle et on a réorganisé quelque chose là-bas. Et là, c'était plus gros. On a rassemblé vraiment du monde, ça. Et là, c'était vraiment sympa. Notre dernier événement, c'était au Cap, donc à Saint-Jacques. C'était en février et c'était vraiment de la frappe. À chaque fois, on a ramené des artistes rennais en général. Et voilà, pour performer. Pour promouvoir un petit peu la musique locale. On a souvent ramené Farkizi, Bouet, on a déjà ramené Sneezy, on a déjà ramené Nadjé, tous des rappeurs rennais. On a ramené Rambo aussi.

0: Est-ce que parfois vous avez eu des imprévus pendant des événements ?
1: Alors c'est vrai qu'on a eu pas mal d'imprévus sur nos événements, mais à chaque fois on s'en est sorti. On a déjà eu des problèmes avec la sono, mais heureusement on a su régler les problèmes assez rapidement. Et malgré qu'on ait eu certains problèmes, à chaque fois ça s'est super bien passé. On a super bien fini ça et les événements ils étaient au top hein, à chaque fois.
0: Comment vous choisissez les artistes que vous invitez ?
1: En général, tous les artistes qu'on a ramenés, bah, comme je l'ai dit, c'était des artistes locaux. Donc à chaque fois, en général, on a des liens avec eux, on a des connexions un petit peu avec eux. Donc ça se fait assez facilement. Et puis voilà, au fil du temps, on les connaît. Et puis voilà, on essaie de promouvoir la musique locale. Donc.
0: Qu'est-ce qu'on pourrait voir bientôt comme événement dans Rennes ?
1: Là c'est vrai qu'on a fait plutôt le tour au niveau des événements dans les bars. Donc là on essaye de se diriger plutôt vers des événements un peu plus gros, des plus gros concerts, dans des vraies salles, avec des artistes peut-être plus éloignés, avec peut-être une plus grosse fanbase, pour essayer de ramener encore plus de monde et pour que ça devienne voilà, de plus en plus gros, et essayer de pas rester au même niveau quoi. Très récemment, on vient de sortir un set qui est disponible sur Instagram et en entier sur YouTube et SoundCloud. Donc c'est en collaboration avec Suprême. Donc voilà, c'est un petit collectif rennais qui nous ont invités pour venir mixer. Donc c'est disponible sur YouTube, SoundCloud et franchement c'est lourd.

0: Comment tu te prépares avant un set?
1: Ça dépend, j'ai deux manières de faire. J'ai beaucoup de sons que j'ai téléchargés, donc ils sont toujours prédisposés sur les ordi de ça qu'on ramène pour mixer. Et donc en général, soit je fais une petite liste assez rapide où je sélectionne pas mal de sons et puis dans la soirée, j'improvise un petit peu et je fais ça à l'oreille. Et puis voilà, en général, je connais un petit peu mes sons, même très bien, donc ça se passe bien. Et puis sinon, je prépare tout à l'avance, je prépare comment ça va se passer, les transitions, tout ça. Et voilà, donc c'est soit plutôt impro, plutôt naturel comme ça, soit plutôt préparé. Et dans les deux cas, en général, bah.

0: pour finir, comment tu vois le collectif dans un an ?
1: Si je dois imaginer le collectif dans un an, je pense que ce sera quelque chose de beaucoup plus gros. Je pense qu'on aura touché beaucoup plus de monde. J'espère beaucoup plus connu dans la ville. Et j'espère qu'on aura déjà fait un bon nombre d'événements dans des salles. Et voilà, qu'on puisse se développer. Je pense qu'on pourra ramener beaucoup de monde, des gros artistes. Et puis voilà.
0: Et bah merci Sotam pour cette discussion. On se voit peut-être sur des prochains événements de DNF.
1: Bien sûr, je serai là. Merci beaucoup pour l'invitation. À bientôt, j'espère.

0: Dans quelques secondes, on change d'univers complètement avec Arnaud du Coucou Fest pour la 10e édition, les 3 et 4 juillet prochains à Montreuil-le-Gast. Mais là, on sort de ce reportage sur le collectif DNF par Milos. Merci Milos. Est-ce que tu peux nous dire ce que tu nous as fait entendre dans le cours de ce reportage?
1: Au début, vous avez pu entendre le son Man Down de Sixtrology. Ensuite, un rappeur de Rennes qu'on a invité récemment lors d'un événement. Donc c'était le son de Rambo Goyard, BMS. Ensuite, il y a eu un extrait du set de DNF en collaboration avec le collectif Suprême. Et pour finir, il y a eu le son Rollout de Jeune Morty et L.I.G.
0: Tout ça, vous trouverez bien sûr facilement sur les réseaux de quoi écouter la musique de ces artistes-là. Peut-être nous préciser où on le trouve, le mix, l'extrait du mix que tu nous as proposé.
1: Le DJ set, vous pouvez le trouver sur YouTube. Il est sur la chaîne de Suprême, S-U-P-R-M. C'est DJ set Suprême, DNF.
0: Et on retrouve le collectif, où ça?
1: Le collectif, vous pouvez le trouver sur Instagram, donc c'est @dnf.project-du-bas.
0: Merci Milos, on te retrouvera dans quelques semaines pendant l'été sur Canal B dans une émission de Boulevani où tu assureras une partie de la programmation. Ah, je le disais, clairement pas la même ambiance dans ce qui va suivre maintenant. Arnaud, bonjour.
2: Salut Yann.
0: Programmateur du Coucou Fest pour cette 10e édition, il me semble.
2: Oui, c'est ça, exactement, 10e édition.
0: Alors, ça va se passer comment? Les groupes vont sortir d'un énorme gâteau d'anniversaire pour ça ou pas?
2: Non, pas vraiment, pas vraiment. On change de lieu sur la ferme, ça sera une nouvelle parcelle, un nouvel environnement, mais il y aura quand même quelques surprises, mais pas un gros gâteau, non, pas du tout.
0: N'allons pas trop vite quand même, revenons à la genèse. Pour ceux qui découvrent l'événement, le Coucou Fest à Montreuil-le-Gast, est-ce que tu peux nous rappeler pourquoi il était lancé, ce festival, sur une ferme bio?
2: Ben, c'est l'anniversaire d'une ferme il y a 10 ans. On organise une porte ouverte et en fin de journée, un grand banquet pour 200 personnes, suivi d'un concert. Beaucoup de personnes nous ont dit c'est vraiment génial, le cadre est super, vous arrivez à faire venir des groupes vraiment d'enfer, on est bien ici, il faut reproduire ça. Et puis bah du coup ce sont des concerts chaque année et puis au final on relance une vieille association, pardon, l'association Stomate. On crée un conseil d'administration et puis on passe sur 2 jours et voilà. Mais ça reste toujours un petit festival, petite échelle, modeste, mais très pro quand même, avec une programmation qu'on espère la plus pointue possible, mais en tout cas la plus sympa possible. Voilà, c'est notre motivation chaque année. Ouais.
0: Alors pour ceux qui n'en peuvent plus d'attendre la nouvelle édition du festival à Bénic, un peu plus tard, c'est un peu une sorte de mise en jambe, c'est pas exactement la même programmation du tout d'ailleurs, il y a des choses en commun ou
2: on a eu des groupes en commun, hein. En 2024, on avait eu 2 groupes australiens, The Judges et Gautlow, qui étaient venus et qui effectivement en fin de mois, c'était le début de leur tournée et en fin de mois finissaient leur tournée à Bénic. Donc ça, c'est vrai que c'était une opportunité pour nous. Après, ça se reproduit pas tous les ans comme ça et puis c'est tant mieux. On arrive quand même à garder une certaine originalité. Mais c'est vrai qu'on reste quand même dans le même esprit, ce rock indépendant, toute la vague punk, post-punk, garage. Voilà, on est vraiment là-dedans. Ouais.
0: Avec aussi du surf de Belgique, ça c'est rare.
2: Ah oui, tout à fait. On a eu du surf dijonnais en 2024 et là on a du surf de Belgique cette année, effectivement.
0: On les écoutera un petit peu plus tard, les Chief Chaffs, mais là on va rentrer directement dans le vif du sujet. On va évoquer évidemment l'ambiance qui vous attendra les 3 et 4 juillet au Coucou Fest. Et on va écouter toute la programmation, voilà les 9 groupes.
2: Génial.
0: Tout va être entendu. De Cannon Fodder, les Monceaux, qu'on écoute dans un instant, jusqu'à Dreamwave, groupe que vous ne connaissez peut-être pas encore et qui est peut-être votre futur groupe préféré.
2: Hey.
0: Allez savoir.
2: Bon, allez savoir. Oui.
0: Ils viennent de Bristol. On écoute Serial Loser, tout le contraire de ce qu'est le festival et ce que sont les festivaliers et festivalaires du Coucou Fest. Cannon Fodder, restez des nôtres. On est avec Arnaud du Coucou Fest pendant toute la fin de l'émission. Non, il y aura aussi quelques évocations d'autres concerts, parce qu'il n'y a pas que le Coucou Fest dans la vie, mais c'est pas des événements qui se chevauchent.

0: une fin de morceau assez, je dirais, je sais pas, no wave, on pourrait dire ça, ce titre du groupe Slox. Ils sont italiens de Turin et on les écoutait, Arnaud et moi, et toi tu me dis, il n'y a pas forcément de saxophone sur scène au Coucou Fest.
1: Non, on les a vus avec Céline au Cosmic Trip l'année dernière et non, il n'y avait pas de saxo sur scène. On est sur un quatuor là bien déjanté, on l'a bien entendu là, c'est assez trash, le chanteur est possédé vraiment. Et c'est d'une très très grande intensité, beaucoup d'énergie et voilà, c'est vraiment un groupe génial.
0: Coucou Fest, donc les 3 et 4 juillet à Montreuil-le-Gard, un festival de rock'n'roll sur 2 jours avec des variantes punk, garage punk, post-punk. Il y a quand même le côté punk qui doit rester là forcément. Ouais. On a cité Binic, le festival de Binic tout à l'heure. Tu viens de citer le Cosmic Trip qui a lieu à Bourges, lui. Il y a quoi comme point commun entre ces festivals et puis le Coucou Fest? Et surtout, qu'est-ce qui change par rapport à ces festivals-là quand on arrive à Montreuil-le-Gard sur la ferme du Coucou?
1: Bah, quand on arrive sur la ferme du Coucou, on est sur un lieu, sur une ferme. On arrive dans les champs. On a une situation plutôt préservée, bocagère. On a une ambiance tout de suite qui est très estivale, détendue. Voilà. On a de beaux arbres. On peut se mettre à l'ombre quand il fait chaud. Et donc je disais tout à l'heure qu'on change de parcelle, en fait c'est juste que sur la parcelle sur laquelle il y a eu les 2 dernières années des concerts, et ben aujourd'hui elle est en culture, il y a des salades là actuellement à l'heure où je vous parle sur cette parcelle là.
0: Des salades qui peuvent être utilisées par certains musiciens.
1: Voilà, ça peut être utile parfois pour donner un côté un peu plus déjanté à une session de concert, mais là du coup on change de parcelle et on est vraiment encore plus au cœur de la ferme. On est entouré des bâtiments en bois et l'ambiance va être préservée pour celles et ceux qui sont déjà venus, pour ceux qui sont encore jamais venus. Venez, vous allez voir, les pinsons chantent le matin juste avant les guitares.
0: On a l'habitude de l'annoncer sur Canal B, évidemment, cette programmation-là. Il y a quelques annonces qui seront faites d'ici le 3 et 4 juillet, notamment dans l'émission Blue Sheet, j'en suis sûr. Oui. Et évidemment, notamment pour la venue de certains groupes attendus, hein, je sais, de pied ferme. Il y a ceux qu'on découvre, les Slox, par exemple, peut-être on ne les connaît pas encore beaucoup, mais les Acid Tongue, là, ils sont attendus de pied ferme, je pense.
1: Oui, effectivement, ils sont déjà passés en Bretagne l'année dernière, et notamment à Binic, et notamment au Parc du Tabor, juste après Binic. Il me semble qu'ils étaient déjà passés au Bistrot de la Cité aussi, donc c'est vrai qu'on pourrait penser à une redite, mais c'est vraiment un groupe extra d'une grande générosité sur scène, et nous j'avoue que là sur ce coup là on avait vraiment envie de les voir au Coucou. Je pense qu'ils vont être ils vont vraiment être dans leur élément. Et d'ailleurs, quand je lisais encore le Rider cet après-midi, en gros, sur ce dont ils ont besoin pour être bien accueillis, et on pouvait voir quand même, noter en toutes lettres, qu'ils adorent manger local, qu'ils adorent manger végé, bah, ça tombe bien. C'est un peu une des marques de fabrique du Coucou Fest. On fait un repas maison, comme je le disais tout à l'heure, pour 200 personnes, et évidemment aussi pour les artistes, les bénévoles. 100% végé, notamment avec les légumes de la ferme. Donc voilà, c'est aussi des groupes comme ça qu'on a envie d'accueillir, avec lesquels on partage des valeurs aussi. Il y a le rock évidemment, mais il y a autre chose. Donc on avait vraiment à cœur de les accueillir et vraiment on a hâte, ouais, tout à fait.
0: Ceux et celles qui étaient au Pipa la Pop numéro 5 des Pichicailles le week-end dernier voient à peu près le genre d'ambiance. Hein. C'est amical, forcément. On pense avant tout à votre bien-être et pas à votre portefeuille en premier. Et vous allez passer de très bons moments, forcément, notamment à l'écoute de Acid Tongue, qui viennent pas en provenance directe de Seattle. Ils ont commencé une petite tournée avant.
1: Oui, alors Guy, le leader, vient de Seattle tout seul et il a son backing band européen pour pouvoir tourner en Europe. Donc effectivement, il commence en Espagne et il remonte pour venir au Coucou. Donc, mais allez, je dis ça pour nous vanter un petit peu, mais la motivation de cette tournée, c'était la finalité au Coucou. Donc on n'est pas peu fiers de cette histoire.
0: Consumerism par Acid Tongue.

0: Alors, on ne voit pas de temps mort hein, dans cette émission, ça va à fond comme peut-être le rythme des groupes que vous retrouverez les 3 et 4 juillet du côté de Montreuil-le-Gard pour le Coucou Fest. On en parle avec le programmateur Arnaud, merci de nous avoir rejoint, d'avoir quitté la ferme pendant quelques instants pour venir nous parler de ce qu'on va vivre comme ambiance ces jours-là. Alors évidemment, après 10 ans d'activité, une programmation toujours faite aux petits oignons. Et est-ce que parfois il y a des groupes que tu aurais envie de faire revenir au Coucou Fest et que finalement bah, tu ne fais pas parce que tu veux toujours du nouveau?
1: Pas forcément. Il y a des groupes avec qui on a beaucoup sympathisé et qui ont marqué de leur passage au Coucou. Donc on pourrait avoir envie de les voir revenir. J'avoue que cette année, par exemple, on n'excluait pas de faire revenir les Movie Star Junkies, par exemple, qui ont une actualité en ce moment, qui sortent un nouvel album, qu'on va voir d'ailleurs à Binic et qu'on va voir à Rennes pour le Summer Beast au Tabor. Mais c'est vrai qu'on a quand même à cœur d'aller chercher encore d'autres groupes, des groupes qu'on a parfois déjà vus. Je parlais du Cosmic Trip, ça nous arrive de voir des groupes qui nous plaisent beaucoup là-bas et donc du coup on les invite par la suite. Et puis aussi des groupes qu'on n'a jamais vus, en tout cas à ma connaissance, qu'on n'a pas vu. La Destination Only, moi j'ai le dernier album à la maison, mais on n'a jamais eu l'occasion de les voir. Les Toulousains, donc ils sont Toulousains, ont rarement l'occasion de monter en Bretagne, bah, c'est l'occasion de les faire venir. Donc ils ont signé sur le label Voodooism, label sur lequel est également le groupe Slox. Donc là par exemple, tu vois, typiquement, eh bien, ils montent une petite tournée à deux groupes, là, ils ont 4 ou 5 dates autour de l'événement. C'est des choses sympas aussi qu'on peut voir comme ça, qu'on peut générer par nos sollicitations. Donc voilà, on est très content d'aller aussi voilà, chercher des nouveaux groupes et de prendre contact et de nouer parfois des amitiés avec d'autres musiciens.
0: Sans pour autant aller les chercher toujours en Italie, en Angleterre, aux États-Unis. Il y a même un groupe brestois qu'on va écouter dans un instant.
1: Exactement.
0: Puisqu'on va passer à la deuxième soirée le samedi 4 juillet. Rappelez tout de même qu'il y aura aussi des DJ pour vous ambiancer les deux soirs. Cup of Tea, qu'on connaît bien ici sur Canal B, bien sûr, Ludmilla, de l'émission Take It or Leave It, avec toujours des petites sélections imparables pour faire bouger du popotin, évidemment. Et puis le lendemain, le non moins célèbre Anatole Trance, que vous connaissez peut-être désormais pour la soirée Roisin Soul Club qui vient d'arriver. Là, on sera plutôt dans du grand écart entre 60s française jusqu'à des trucs post-punk tout à fait contemporains.
1: C'est ça. Bah écoute, on va avoir le plaisir de pouvoir, comme tu dis, passer du bon temps en fin de soirée, après tous les concerts, devant le bar et devant la scène pour pouvoir danser et profiter de tous leurs disques. Ça va être génial.
0: Et avant d'écouter Casdal, tu vas nous en parler aussi, mais quand même parler du fait qu'on pourra repartir habillé pour l'été du festival.
1: Oui, tout à fait. Donc je parlais des petites surprises quand même pour les 10 ans. Et donc on a sollicité Lilian qui va venir faire de la sérigraphie sur tissu. Donc l'idée, c'est que on va vous proposer quelques t-shirts de seconde main, ou alors vous venez avec vos propres t-shirts, tote bag ou sweatshirt, hein, ce que vous voulez. Un morceau de tissu qui vous va bien, et puis vous pourrez faire votre impression sérigraphiée vous-même, avec donc le logo du Coucou Fest de cette édition 2026, et donc le fameux chat punk, cette belle image là de l'affiche de l'année. Voilà, ça va être top.
0: Et vous pourrez évidemment frimer comme des fous sur les plages, sur les pistes, peut-être de randonnée plus que de ski évidemment, ou sur votre vélo comme vous voudrez. En tout cas, ça sera très très joli. On revient donc par ici hein, après avoir voyagé jusqu'à Seattle, jusqu'à Turin avec les groupes du vendredi soir. Là, on commence en régional en fait. On commence à Brest avec un groupe qui chante en français. C'est pas si souvent le cas.
1: Non, je sais pas si c'est déjà arrivé au Coucou, je suis pas complètement certain. Bref, nous on est tombé sous le charme de leur duo là, hyper énergique. À la base, c'était pas vraiment eux qu'on visait en programmation, mais en fait le groupe qu'on visait, c'est le Mammoth, et ils n'étaient pas dispo. Mais Paul, qui fait partie de ce groupe, nous a proposé un autre projet, le projet Casdal. On a écouté ça, on est tombé sous le charme, ça envoie du lourd, c'est du punk. 1 minute 30 grand max. Le set, Paul m'a dit il y a 2 jours, c'est 25 minutes. donc ça va être pleine balle et ça va être top pour débuter la soirée.
0: Et malgré le titre qu'on écoute, pelouse interdite par Casdal, la pelouse, il n'y en a pas, mais le gazon, ou en tout cas l'herbe, les herbes sont obligatoires. Vous marcherez forcément sur du vrai sol, voilà. Casdal, pelouse interdite, et puis juste après, voilà, du Surf from Belgium. Ce n'est pas le premier groupe, il y en a eu d'autres avant, mais on va les écouter tout à l'heure, les Schiffschaffs, à voir aussi au Coucou Fest le 4 juillet. Retrouvez bien sûr toute la prog. Hein, si vous devez nous laisser maintenant parce que vous avez une lessive à terminer ou je ne sais quoi, ou des lasagnes à finir, bon, c'est peut-être trop, il fait trop chaud pour faire des lasagnes en ce moment, ouais, de toute façon. Ouais. Allez faire un tour sur le site coucoufest.fr.

0: Chief Chaffs, à l'instant, du surf moderne, j'ai envie de dire, avec, je trouve, quelques petites évocations plus du groupe Manor Astroman, pour les quelques connaisseurs qui nous écoutent de ce groupe-là, qui n'hésitez pas à balancer des côtés un petit peu plus noise, un peu plus électronique dans le surf, plus que les Ventures. C'est ça qui t'a séduit dans ce son-là, Arnaud ?
1: Ça, et puis une énergie garage. On disait en antenne, ils ont également un orgue sur scène qui donne des touches un peu revival. Voilà, c'est un groupe qui est assez jeune, c'est assez frais. Et puis oui, effectivement, on aime toujours bien cette touche surf un peu fun là. Qui inspire l'été, les vacances, voilà quoi, on y va.
0: Chief Chaffs qui nous viennent de Courtrai et Tournai en Belgique. Ils ont précisé absolument sur leur bandcamp, on vient de ces deux endroits-là. Voilà, Belgium représente quoi.
1: C'est ça, c'est ça.
0: Tous les artistes qu'on écoute évidemment dans cette discussion avec Arnaud du Coucou Fest pour vous inciter à aller faire un tour du côté de Montreuil-le-Gard les 3 et 4 juillet, vous les retrouvez évidemment sur Bandcamp qui reste et demeure la plateforme privilégiée. Hein, si vous voulez soutenir les artistes indépendants, on est loin de chez Spotify et compagnie. C'est important aussi, j'imagine, pour vous, à la Ferme du Coucou, qui avait des idées éthiques aussi.
1: Oui, c'est vrai qu'on développe ça aussi autour de notre activité agricole. On est des paysans indépendants, et c'est vrai que c'est quelque chose qui nous tient à cœur dans la musique, évidemment. J'en parlais tout à l'heure, c'est ce partage de valeurs qu'on arrive à appliquer dans les deux domaines. Voilà. Marier le monde rural avec la musique rock qui, elle, est généralement beaucoup plus citadine, mais voilà.
0: Mais apparemment, quand même, on aime bien manger bio et végétarien.
1: Bah, j'espère bien.
0: Chez les rockers. On pourra trouver des stands de merch de chaque groupe. Ils auront quelques disques, quelques t-shirts.
1: Évidemment. Ils auront des disques, des t-shirts. Probablement à vendre. On aura Franck aussi de BF Drawing qui viendra avec ses sérigraphies. Donc il va estampiller deux sérigraphies spécifiques pour le Coucou Fest également. Voilà. On aura aussi un petit peu d'affiches, nous. Toujours à des prix très modestes, hein, comme tu le disais tout à l'heure, que ça soit, on est en participation libre à l'entrée. Que ça soit l'assiette végétarienne, les bières, le vin, on est quand même sur des prix très très très bas, tout en étant bio local. C'est vrai qu'on cherche à ce que ça soit le plus accessible pour toutes et tous. L'accueil, comme tu le disais tout à l'heure, est pour nous très très important.
0: Et vous découvrirez aussi, et ça c'est un groupe qui est né sur la Ferme du Coucou, on peut le dire, je pense quand même, le groupe Xanax. Ouais. Et vous verrez l'évolution la maturité prise par pourtant deux gamins qui ont quel âge, 25 ans, même pas ?
1: Ah bah non, ils n'ont pas 25 ans, ils ont respectivement 20 et 21 ans, et donc effectivement... Il y a 10 ans, ils se produisaient sur la première scène. Je parlais tout à l'heure de l'anniversaire de la ferme, sur la première scène du Coucou. Ils avaient donc à l'époque respectivement 10 et 11 ans. Ils avaient vraiment impressionné tout le monde par leur énergie, leur maîtrise du rock. Et 10 ans plus tard, ils sont encore là. Ils ont évolué dans leur compo, dans leur univers. Ils jouent de plus en plus. Là, il me disait il n'y a pas si longtemps qu'ils ont une dizaine de dates là, d'ici le mois de septembre. Donc ils vont avoir un été bien actif. Donc voilà, venez découvrir ou redécouvrir notre duo Xanax. Là, ça va décaper.
0: Mais ils font vraiment mentir leur nom, quoi. C'est peut-être un antidépresseur, mais en tout cas, ça rend pas tout mou.
1: Non, pas du tout. Non.
0: Xanax, immédiatement, on vous entendrez juste après. Un groupe un peu plus expérimenté quand même, les Weird Omen, qui ont commencé à peut-être un peu plus de 10 ans encore, à retrouver ces deux groupes-là le 4 juillet, samedi 4 juillet, à Montreuil-le-Gard au Coucou Fest.

0: On appelle ça du rock and roll high energy. Je le dis, toute petite voix ridicule. Oui, vraiment, vraiment, les Weird Omen, groupe français, messieurs, dames.
1: Exactement, un groupe de Limoges avec un batteur italien.
0: Il y a le droit.
2: Il y a le droit.
0: Et puis quelques musiciens que vous avez peut-être croisés dans d'autres groupes auparavant. Bon voilà, on n'est pas là pour faire le CV de chacun des groupes, mais Weird Omen, c'est un groupe sûr sur la scène rock'n'roll, un peu garage, mais pas tant que ça quand même finalement. Des beaux solos, une énergie du début à la fin. Vraiment à voir, vous les entendiez à l'instant, le titre Middle Class. Je vous rappelle que vous écoutez le Grand Tour sur Canal B. C'est bientôt la fin, mais on a encore quelques mots à entendre de Arnaud, programmateur du festival Coucou Fest, le Coucou Fest numéro 10, 3 et 4 juillet prochain. Je vous ai donné l'adresse du site pour prendre votre place, puisqu'il en reste quelques-unes, mais attention, attention, ça pourrait partir plus vite que vous ne croyez. Coucoufest.fr en tout cas.
1: Oui, effectivement, sur la dernière ligne droite, ça va très très vite et sachez que les deux dernières années, nous étions complets. Donc, si vous hésitez encore, allez vite prendre vos places.
0: Alors, je suis un peu surpris de voir qu'il n'y a pas de groupe australien, mais c'est à Binic qu'il y a des groupes australiens. Il y a des groupes italiens, bon bah voilà, c'est normal.
1: Parce ouais, qu'on a ça aussi c'est normal. Temps.
0: Mais un groupe de Bristol, vous allez chercher un petit peu du côté de la vague un peu post-punk anglaise du moment.
1: Ben là, écoute, là, c'est, on va dire que c'est une découverte Canal B, puisque c'est Céline à la radio qui écoutait une rediffusion de l'émission Stone Circus. Stéphane, Stone Circus, est un grand fan de Dreamwave. Il a bien vanté le groupe. Céline a beaucoup apprécié à l'écoute. Et donc, du coup, on a réécouté, on a beaucoup apprécié, on les a contactés. Ils étaient chauds. Et voilà, donc du coup, Bristol s'invite au Coucou Fest. On est très contents, c'est un groupe plutôt post-punk, on est sur une moyenne d'âge de, je pense, maximum 25 ans, et ça assure bien, l'univers est très très chouette, il y a un petit côté psyché aussi, c'est d'ailleurs je pense pour ça que Stéphane aime beaucoup. Donc voilà, on est très contents de cette petite découverte, voilà. D'ailleurs, je tiens à saluer Céline, du coup, parce que tu dis que je suis programmateur, mais Céline...
0: Vous êtes programmateur.
1: Voilà, Céline quand même aide beaucoup. Pascal aussi, cette année, est venu renforcer l'équipe. Les Weird Omen, tu vois, c'est grâce à lui. Voilà, donc on est trois aujourd'hui à collaborer sur cette programmation. Et c'est pas mal d'être trois. C'est même très bien le collectif pour avancer.
0: Vous serez encore plus nombreux les 3 et 4 juillet forcément au Coucou Fest à Montreuil-le-Gard. Juste quand je dois dire ça, je vois apparaître Gwen de l'émission Kérosène. Il n'y a pas de secret, c'est lui qui m'a un peu servi d'aide-mémoire dans l'émission de mercredi. Merci Arnaud d'être passé nous donner envie vraiment d'aller faire un tour là-bas, retrouver toute la prog. Dernière fois que je l'annonce sur coucoufest.fr. On en reparlera d'ici là, d'ici les 3 et 4 juillet. On termine avec Moon Buggy Dreamwave. Merci encore. Et puis juste après, quelques petites infos-concerts in extremis pour que vous alliez peut-être à l'île d'Ars samedi pour un bel événement dans le golfe du Morbihan. Merci Arnaud.
1: Merci Yann pour l'invitation.

Une émission Le Grand Tout remplie d'infos concerts aujourd'hui, puisque j'en ai deux autres à vous annoncer pour terminer. Tout à fait, ce vendredi 19 juin, vous retrouverez du côté d'Alaska, rue du Pont des Loges, le Patriotic Sunday, non mais Eric Pasquereau qui jouera et chantera. Et il se trouve qu'Eric Pasquereau, vous l'avez entendu dans Papier Tigre, dans La Colonie de Vacances, dans Claptrap, dans The Patriotic Sunday, un monsieur de la musique à Nantes qui se déplace à Rennes, et vous le retrouverez jouer peut-être cette reprise d'un morceau de Bob Dylan. Eric Pasquereau, vendredi soir à Alaska, à Rennes.

Don't Think Twice, It's Alright. C'était sur l'album Dylan Revisited par The Patriotic Sunday, projet musical d'Eric Pasquereau, à voir ce vendredi 19 juin en concert à Alaska, rue du Pont des Loges. Pour terminer, dernier info-concert qui a pour but de vous faire prendre l'air du côté du golfe du Morbihan. Il y a le Ars Fest qui se propose à vous ce samedi 20 juin. Très belle ambiance, initiation à la danse bretonne, il y aura un goûter avec des glaces de la ferme et des gâteaux maison, et puis il y aura des ambiances plutôt électroniques avec Blanca Brucci, folk indie avec Louis Thomas, et puis on va entendre pour terminer l'émission et bien les nouvelles façons de faire de la musique traditionnelle bretonne par le duo Grégail. Il y aura aussi René Danger, et là on est dans du néo-trad électronique. Allez faire un tour donc du côté de l'île d'Ars samedi soir. On termine avec ce deuxième rond par Grégail, et on se retrouve vendredi pour une émission spéciale consacrée à l'association Bug qui fête ses 30 ans. À très bientôt, ciao.

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0: C'était à l'instant sur Canal B un extrait de l'album 7 montagnes par Socieux Park. 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

Mesdames, mesdemoiselles et messieurs, chers et indispensables auditeurs de Canal B, bonjour. Vous écoutez 45 tours par minute, votre émission chamarrée et délicieusement dépaysante du 94 MHz. Ce soir, nous prenons la direction de l'Orient. Enfin, d'un Orient avec beaucoup de guillemets. Car l'Orient que l'on va entendre durant cette heure n'est pas celui de Delhi, d'Istanbul, de Casablanca ou de Beyrouth, c'est plutôt celui que l'Occident s'invente, un Orient rêvé, fantasmé, souvent caricatural et même parfois sincèrement admiré. Un Orient qui, depuis le 19e siècle, nourrit l'imaginaire européen comme une promesse d'ailleurs, de mystère et d'évasion. Et au milieu des années 60, cette fascination trouve un nouveau terrain d'expression, la musique populaire. Les Beatles découvrent Ravi Shankar, le sitar fait son entrée dans les studios d'enregistrement et ainsi les tablas et les tamburas se mêlent aux guitares électriques. Du rock psychédélique au garage, de la soul à la pop orchestrée, l'Orient devient une couleur sonore et une porte ouverte sur de nouveaux horizons musicaux. Entre fascination authentique, exotisme de pacotille, métissage heureux et coups de marketing opportuniste, l'émission de ce soir vous invite à explorer cet Orient imaginaire qui a tant nourri la bande-son des années 60.

Et oui, vous êtes bien à l'écoute de 45 tours par minute à l'instant. Une adaptation vocale du standard de Art Blackie and the Messengers, Moaning, pour cette émission spéciale Orient fantasmé avec des musiciens qui regardent vers l'Est, mais sans votre animateur fétiche Mr. Culpepper, l'émission que je passerai donc en solo. À l'instant, dans le morceau, on avait tout un panel de cordes et de percussions indiennes qui plantaient le décor, surtout au début du morceau. Et puis après, le morceau se lance dans une version assez soul de ce fameux Moaning. C'était par Chris Farlow, chanteur diablement groovy de l'écurie Immediate. Vous connaissez peut-être ce label pour les Small Faces qui ont fait leurs armes au début de leur carrière là-dessus. C'était le label de Andrew Lug Oldham, le manager des Rolling Stones, et pendant quelques années il a été à la tête de ce formidable label où on avait la fine fleur mode qui composait le catalogue de ce formidable label Immediate. Chris Farlow, Moaning, ça c'était le morceau avec lequel nous avions démarré, mais quelque part nous en avions un préalablement, à savoir le tapis sonore derrière mon édito. Il s'agissait du seul et unique 45 tours d'un groupe américain nommé The Arabian Nights, avec un K, les chevaliers, petit jeu de mots, vous voyez. Le morceau se nommait Moroccan. C'est sorti en 1961, c'est à retrouver sur la très très cool compilation Middle Eastern Harem, tout pleine de raretés orientalisantes de chez Greasy Mike, qui probablement est un garçon qui collectionne les disques et qui a sorti, une petite dizaine de compiles ces dernières années, toujours sur des thématiques assez orientées. Donc là, par exemple, les choses plus à l'est, l'Orient fantasmé comme à l'honneur dans cette émission, mais on en a d'autres, des choses tropicales ou des choses un petit peu chinoises ou groovy ou beatnik. Enfin bref, je vous conseille chaudement ces compilations qui sont vraiment très très bien, et notamment celle-ci. Nous poursuivons notre voyage dans des terres orientales avec mon morceau préféré des Monkees, qui ont su prouver qu'ils étaient bien plus qu'un boys band et qu'ils étaient même un groupe à part entière avec des compositeurs et des musiciens. Je vous propose un extrait de la BO de leur film pas très fameux nommé Head, avec le morceau Can You Dig It, une ambiance assez hantée qui... le morceau m'obsède vraiment depuis plusieurs années. C'est assez loin de l'image initiale très lisse et mignonne du début des Monkees, et là, il tombe pas tout à fait dans la facilité de la programmation du jour, c'est-à-dire qu'on n'a pas de sitar, on n'a pas de percussion indienne, mais malgré tout, ils arrivent justement à amener cette atmosphère à force d'espagnolade à la guitare et de bongo qui font bien le travail pour amener cette atmosphère orientale. On les écoute, The Monkees, Can You Dig It?

Earthquake à l'instant dans 45 tours par minute, une voix assez surprenante, une chanteuse de variété et de jazz que d'ailleurs Orson Welles qualifiait de la femme la plus excitante du monde, rien que ça. Ici elle nous invitait dans la chanson, dans un petit village de Turquie nommé Üsküdar, Earthquake qui jouait complètement la carte de l'exotisme théâtral. On avait des percussions légères, des arrangements orchestraux qui évoquaient plutôt un orient de cinéma, alors avec un chant assez sensuel et mystérieux, presque parlé par moments. On s'approchait, je pense, un peu plus du cabaret international que d'une véritable tradition orientale. Mais c'est justement la thématique du jour, cet Orient que l'on fantasme et qu'on imagine. Üsküdar par Earthquake, c'était en 1953. Nous revenons aux années 60 et au Royaume-Uni avec le tout premier 45 tours du groupe Traffic, qui à l'époque jouait de la pop assez orchestrée plutôt que du rock progressif, qui qualifie un peu plus la fin de leur carrière et qui moi me plaît beaucoup moins. Moi ce que je vous propose c'est Paper Sun, c'est peut-être un des tout premiers singles britanniques à intégrer vraiment aussi naturellement les couleurs indiennes. Traffic, Paper Sun.

Nous étions chez Chess Records à l'instant avec une des plus grandes figures de la musique soul jazz, Ramsey Lewis, qui, accompagné de son trio, a signé quand même un petit paquet de morceaux d'un groove assez élégant et imparable. Ici, c'était Jade East qui nous évoquait des terres plus à l'est, et ce notamment en début et un tout petit peu en fin de morceau. Ça nous datait de 1968. Je vous propose maintenant, pour ce voyage oriental, de prendre la direction des Pays-Bas, et ce pour les deux prochains morceaux qui vont suivre, avec tout d'abord un des groupes phares du garage néerlandais, à savoir le Q65, extrait de leur très très bon album Revolution, avec une ambiance assez incantatoire et hypnotique. Cela se nomme Just Who's On Side par Q65.

0: bien avant d'être repris par Nirvana, Love Buzz que vous venez d'écouter était un morceau batave du groupe Shocking Blue, un groupe que vous devez connaître par cœur pour Venus par exemple, évidemment, ou encore Send Me a Postcard. Ici on avait une ligne de guitare assez orientalisante qui évoquait, comme le reste de la programmation, des terres un peu plus à l'est, des parfums orientaux. Love Buzz par Shocking Blue, nous étions en 1970, retour presque 10 ans en arrière, après la Hollande, direction l'Italie avec The Latins et leur fantastique Habibi Twist, le twist de mon amour. Alors ça sent un petit peu la couillonnade, mais pour de vrai c'est vachement bien, c'est peut-être aussi drôle que efficace et mélodique. The Latins, Habibi Twist.
1: لا

Vous êtes à l'écoute de 45 tours par minute, une émission qui regarde vers des terres à l'est. À l'instant, vous venez d'entendre Louis Tiramni Coulepied, clarinettiste de Marseille, qui aura usité de nombreux pseudonymes dans sa carrière, Mohamed Abdelkader ou à l'instant Kemal Rachid, pour des caricatures exotiques que l'on conspuerait très probablement aujourd'hui. Vous venez d'écouter le titre de 1960, Loukoum, qui témoigne de la mode orientale de l'époque, dont un excellent aperçu vous est proposé sur la très très bonne compilation Cha-Cha au Harem de chez Born Bad Records. Très très bonne compilation, début des années 60 de Orientica, l'exotica façon orientale. Kemal Rachid et ses Ottomans. Nous poursuivons notre voyage après la Hollande, l'Italie, la France. Eh bien, je vous propose de prendre la direction du Brésil avec une petite merveille de berbéritude en portugais avec la tropicaliste Gal Costa et son excellent morceau Touareg.

Une nouvelle étape dans notre exploration des saveurs orientales à la sauce psychédélique. À l'instant, Morocco El Atao, 1966, c'était le seul et unique 45 tours d'une belly danseuse, une danseuse du ventre new-yorkaise. Un morceau que je trouve complètement dingo, complètement frénétique. Je l'avais découvert il y a presque 20 ans sur la compilation Waking Up Sharer's Age. Je pense que j'ai écouté ce morceau des centaines de fois et je ne me lasse pas un instant. Nous poursuivons notre voyage sur les terres orientales avec un retour en Angleterre et avec ceux sans qui le sitar et par extension la musique indienne aurait forcément moins teinté la pop culture. Je veux bien sûr parler des Beatles avec le plus orientalisant d'entre eux, à savoir George Harrison. Et d'ailleurs, les autres Beatles seront absents du titre qui va suivre, qui sera extrait de l'album Revolver. On y retrouve tout team de l'instrumentalisation classique indienne, sitar, tabla, tambura, et tous sont joués par des musiciens indiens. Il n'y a que George que l'on retrouve qui fera le chant. Et c'est, je dirais, la première immersion véritablement sérieuse des Beatles dans la musique hindoue, à savoir que préalablement, on a vu quelques petites doses ça et là d'orientalisme, de saveur un petit peu indienne dans la musique, par exemple Norwegian Wood sur l'album précédent. Mais celui-ci s'inspire vraiment d'une tradition assez indienne. Et moi, je pense que sans ce morceau, une grande partie de la pop psychédélique orientalisante n'aurait probablement jamais existé. The Beatles love you too.

Vous êtes bien à l'écoute de 45 tours par minute, une émission qui s'orientalise grandement. À l'instant, vous venez d'écouter Lord Sitar. Non, je ne l'invente pas. Il s'agissait d'un Britannique nommé pour de vrai Big Jim Sullivan, musicien de studio qui a joué de la guitare sur un paquet de morceaux de l'époque, de la guitare, mais vous vous en doutez aussi, y compris du sitar. Et il en jouait tellement bien qu'il s'est dit « Allez, je vais faire un album entier en reprenant tous les tubes des copains de façon instrumentale avec du sitar dedans, bien évidemment. » Lord Sitar qui reprenait les Beatles, « I am the Walrus ». Cela faisait suite aux Hollies et leur morceau « Maker », un morceau bien bien planant et contemplatif des Britanniques des Hollies qui, comme à peu près tout le monde en 1967, baignaient dans le psychédélisme et fantasmaient l'Orient depuis leur Manchester natal. Et juste avant, nous avions bien sûr The Beatles, extrait de Revolver Love You Too. Est venue l'heure de se quitter et de se dire au revoir. On se retrouvera la semaine prochaine en

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1: Bonjour à toutes et à tous, c'est Morgane, bienvenue dans Les Héroïnes et joyeux mois des fiertés à toutes et tous. Alors après plusieurs émissions en solo, j'ai la joie de réaccueillir ma complice, mon acolyte préférée.

0: préférée. Bonjour, bonjour Marine Combes.
1: Bonjour.
0: Marine, vous êtes fondatrice et rédactrice en chef du magazine féministe rennais YEG, que l'on peut lire sur yegmag.fr. On a beaucoup de choses à dire aujourd'hui, oh oui. Marine. Je vais commencer. Alors figurez-vous, ma chère Marine, qu'il y a eu un dysfonctionnement. On a appris que le viol et le meurtre d'une enfant de 11 ans par un pédocriminel multirécidiviste, ça s'appelait un dysfonctionnement. Nous, on appelle ça un scandale d'État, un bon gros scandale d'État par manque de volonté politique. Un bon gros scandale d'État dont on connaît les responsables et dans lequel, encore une fois, les hommes jouent de leur pouvoir de domination des corps des enfants, des petites filles, des petits garçons et des corps des femmes et se protègent entre eux. Mais non, eux, les responsables, qui tentent de se dédouaner comme toujours, parlent de dysfonctionnement. Et quand on crie d'effroi, de colère, de désarroi, de tristesse, les mêmes, les responsables et surtout le premier d'entre eux, viennent nous dire que ça ne sert à rien de crier. Mais qui aurait pu prédire qu'on se mette à crier devant tant d'injustices, de lâcheté et de complaisance avec les violeurs et les pédocriminels? Waouh, quelle toupée quand même! Ils ne doutent vraiment de rien, ils sont nés avant la honte, parce que voilà 10 ans qu'on alerte, qu'on compte nos morts et nos mortes, qu'on dénonce l'impunité des pédocriminels, à l'encontre des pédocriminels, des agresseurs, des serial violeurs, et on vient nous dire, avec beaucoup de mépris, toujours, qu'il ne faut pas crier. Wow. Déjà qu'on était des sales connes, si en plus maintenant on est des sales connes hystériques, c'est plus du mépris et de l'indécence là. C'est un énorme foutage de gueule. Et en même temps, fallait s'y attendre. Que pouvions-nous espérer d'un président de la République qui a décidé de poser bien en évidence le livre d'un pédocriminel notoire, pire, d'un pédocriminel revendiqué, André Gide, sur la photo de son portrait officiel qui depuis trône dans toutes les mairies. Que pouvions-nous attendre et espérer d'un président de la République qui distingue bien l'homme de l'artiste en défendant un acteur agresseur et violeur, en affirmant qu'il rend fier la France? Que pouvions-nous attendre et espérer d'un président de la République qui a eu comme ministre de la Justice un avocat misogyne phallocrate, un avocat qui a défendu les pires agresseurs, des proxénètes, des violeurs, un avocat qui évoque ses origines italiennes pour revendiquer son machisme et qu'en tant que franco-italien, sa latinité lui a permis quelques incartades avec les femmes quand il était jeune. Un ministre de la Justice anti-MeToo, opposé à l'outrage sexiste et qui traite les féministes de, je cite, « folasses qui racontent des conneries ». Qui déclare aussi que, deux points ouvrez les guillemets, l'emprise ça existe mais il y a aussi des femmes que le pouvoir fait bander. La starlette qui va voir un producteur célèbre et lui dit « je veux être star » et l'autre qui lui répond « d'accord mais tu couches ». Si elle couche, ce n'est pas un viol, c'est une promotion canapé. Fermez les guillemets. Et peu importe que la starlette soit mineure et que le producteur célèbre soit Harvey Weinstein. Que pouvions-nous attendre et espérer quand au compte public, à l'intérieur et maintenant à la justice, on a un autre ministre, alors lui, il est homophobe, anti-mariage pour tous, repris de justice, accusé de corruption sexuelle pour avoir joué de son influence pour obtenir des faveurs sexuelles, un ministre accusé de viol et de harcèlement avec lequel le président de la République dit fièrement et avec aplomb s'être entretenu d'homme à homme. Un ministre qui fait de la politique politicienne et des effets d'annonce et qui ne pense qu'à une seule chose, les prochaines présidentielles, et se soucie plus des répercussions de l'affaire Liana sur sa candidature que du sort des enfants violés et assassinés, et dont la priorité du moment est de s'acharner sur la journaliste de Disclose Ariane Lavrieux, laquelle a dénoncé un autre scandale d'État, celui de l'implication de l'État français dans une opération militaire secrète en Égypte. Car Ariane Lavrieux, aux yeux de Gérald Darmanin, est bien plus dangereuse que les pédocriminels Barella, Le Squarneck, Le Landais, Louvain, Morandini, Matzneff, Fourniret, pour ne citer que. Que pouvions-nous attendre et espérer d'un président de la République qui a déclaré il y a un an dans la presse britannique ne pas aimer les adolescents et adolescentes, ne pas les comprendre? Non mais quand on est chef de tout le monde, on dit pas ça. Bon, au moins là, on sait qu'on a un président un peu honnête, et on comprend donc pourquoi, depuis son arrivée à l'Élysée en 2017, la protection de l'enfance connaît la plus grave crise de son histoire. Le nombre d'enfants à la rue n'a jamais été aussi élevé, et la santé mentale des enfants et adolescents s'est grandement dégradée. Il ne les aime pas, il ne les comprend pas. C'est vrai que lui, à 14 ans, alors adolescent, il était déjà maqué avec une femme de 38 ans. Ceci explique aussi pourquoi, après avoir découvert le scandale Betaram et l'implication de son premier ministre Beyrou, il lui est assuré toute sa confiance. Que pourrions-nous espérer d'un président de la République qui soutient un mec qui a couvert des actes pédocriminels, des violences sur enfants et adolescents ? Et puis là, paroxysme de l'outrecuidance, il nous dit qu'il ne faut pas crier. Il devient menaçant après le viol et le meurtre d'une enfant en refusant qu'on parle de manque de moyens quand, dans les faits, la France qu'il dirige depuis bientôt 10 ans compte 2 fois moins de juges que la moyenne européenne, 4 fois moins de procureurs que la moyenne européenne, que 94% des plaintes pour viol sont classées sans suite faute de moyens et de volonté politique, qu'il faut attendre 6 ans et demi en moyenne entre la première plainte et la fin de la procédure, 6 ans et demi dans le cas de procédure pour viol sur adulte, c'est pire pour les enfants, on le verra, que le budget moyen de la justice en France est 1,5 fois inférieur à la moyenne européenne et que pendant ce temps-là, des enfants sont violés et assassinés et des pédocriminels laissés en liberté. Et lui, il vient nous dire de ne pas crier. Il dit que la précipitation et la démagogie ne sont pas à la hauteur du drame alors que cela fait 10 ans que les associations tentent de l'alerter. Son toupet, sa malhonnêteté, son irrespect, son mépris n'ont décidément aucune borne. Ça devient littéralement obscène. C'est obscène. Que pouvions-nous attendre et espérer d'un mec qui préside un pays plusieurs fois condamné par la Cour européenne des droits de l'homme parce que ses services de police et de justice ont maltraité des victimes de viol? Que pouvions-nous attendre et espérer d'un mec qui dirige un pays où toutes les 3 minutes, un enfant est victime d'inceste, de viol ou d'agression sexuelle, toutes les 3 minutes? Et que depuis 10 ans, il ne fait rien pour que les hommes cessent d'agresser et de violer les enfants et les femmes. Que pouvions-nous attendre et espérer d'un mec qui entretient volontairement un système où pour avoir brûlé une poubelle après un match de foot ou volé des sushis dans un supermarché, on est jugé en 48 heures, mais où quand on viole une enfant de 10 ans, rapport médico-légal évoquant des lésions à l'appui, on n'est jamais convoqué par la police. Qu'espérer d'un mec qui protège plus le mobilier urbain que les enfants? Qu'attendre et espérer d'un président de la République qui a balayé d'un revers de la main les préconisations de la Civis, commission indépendante sur l'inceste et les violences sexuelles faites aux enfants, qui a rendu son rapport il y a 3 ans? Quelle tartufferie! Je me demande si la prochaine étape, dans leur réaction sordide, ne va pas être d'affirmer qu'ils ne savaient pas, ils ne savaient pas qu'en France, le pays qu'ils dirigent depuis 9 ans, 1 Français sur 10 a été victime de violences sexuelles. 10% de la population adulte, presque 7 millions de personnes. Dans la France d'Emmanuel Macron, 160 000 enfants sont victimes d'agressions sexuelles et de viols chaque année. Et ça, ce sont seulement les enfants qui ont osé parler et dénoncer. Le chiffre est sans doute, en fait, bien plus grand. Dans la France d'Emmanuel Macron, il y a 30 000 enfants victimes qui attendent actuellement une date d'audience. Le délai moyen entre les faits et le jugement pour un viol sur mineur est de 7 ans et 3 mois. C'est pas mes chiffres, hein, c'est pas moi qui invente, ce sont les chiffres d'Infostat Justice qui sont parus en novembre 2025. 7 ans et 3 mois. Enfin, l'OFMIM, Office de police spécialisée dans la protection des mineurs, reçoit 493 signalements par jour. Un enfant toutes les 3 minutes. Alors moi, je veux bien la provocation, les leçons de morale, le mépris, le petit ton arrogant et menaçant. Ça fait plus de 9 ans qu'on subit ça. On est habitué, on s'habitue, c'est lassant. Je veux bien aussi qu'il essaye de nous faire passer pour des hystériques. C'est tellement pathétique, ça me passe au-dessus de la tête venant de lui. Je veux bien aussi que Darmanin ne démissionne pas. On attend ça depuis des années en vain. Là aussi, c'est lassant. Mais tout ça, ça ne va pas suffire pour dissimuler leur incompétence, leur manque de volonté politique, leur complicité, du moins leur complaisance avec les pédocriminels, les violeurs, les agresseurs et le sang sur leurs mains. Et nous, on va crier si on veut. On va continuer de crier et de tenter de protéger les enfants et les femmes, de croire et de défendre les victimes parce que nous sommes de sales connes hystériques. Crier pour que la loi intégrale soit votée et appliquée avec 2,6 milliards sur la table. On va continuer, comme depuis 10 ans, d'exiger que les hommes cessent de violer les enfants et les femmes. Exiger que les hommes cesse de penser que les corps des enfants et des femmes leur appartiennent. Exiger que les hommes cessent de vouloir nous dominer en nous tapant dessus et en nous violant. Et qu'on les éduque et rééduque enfin, qu'on impose les séances éparses, qu'on les multiplie même. Que cette société patriarcale où les hommes se protègent entre eux s'effondre enfin et que le reste de la société sorte de son déni dans lequel elle se tient bien confortablement. Que lorsque 9 fillettes en classe de CM2 à Paris accusent un animateur périscolaire de 47 ans d'agression sexuelle, celui-ci ne soit pas relaxé, comme ce fut le cas ce mardi. Cet homme, dont le tribunal correctionnel de Paris a reconnu les comportements inappropriés, va donc pouvoir tranquillement retravailler auprès d'enfants. Et on nous dira, quand une autre petite fille sera violée et assassinée, qu'il y a eu un dysfonctionnement et que ça ne sert à rien de crier.

0: Marine, on va rester un peu dans le sordide, hein, tant qu'à faire. Désolée. Ah, voilà, il fait chaud et il se passe tellement d'horreurs que j'ai une petite question pour vous. Est-ce que vous avez entendu parler de Karine Brunet-Jambu ?
1: Du coup, oui.
0: Du coup, oui. Cette jeune femme a été violée pendant 2 ans alors qu'elle était une enfant par un ami de ses parents que ses parents hébergeaient, Roland Blaudy. Il était récidiviste puisqu'il avait déjà été condamné en 2007 pour des viols sur sa propre fille et libéré, bien sûr. Alors après les plaintes de Karine, il a été recondamné à 30 ans de réclusion criminelle. C'était en 2018. Et le 12 mai dernier, oh surprise, devinez quoi ? Eh bien, il a bénéficié de la confusion des peines et il est sorti de prison. Alors moi, je ne suis pas hyper douée en maths, mais 2018 plus 30, on est d'accord qu'on approche les 2048.
1: Oui, okay, qu'on est en confusion mathématique.
0: Et on est en 2026.
1: Oui.
0: C'est ça. Donc, il a bénéficié de 22 ans de réduction de peine. Et devinez quoi, Marine ? Où a-t-il décidé d'aller vivre ?
1: À côté de chez sa victime.
0: À côté de chez sa victime. On se marre, mais en fait, c'est nerveux.
1: Bah oui.
0: Il a effectivement décidé d'aller vivre à côté de chez Karine, sa victime, c'est-à-dire à Rennes. Voilà. Donc, nous avons un pédocriminel dans la nature, près de Rennes. Et là encore, on parlera de dysfonctionnement si ce pédocriminel récidive. Alors, puisqu'on est vraiment dans le sordide et l'ignominie, j'ai décidé de lancer un petit jeu du même niveau, bien glauque. Marine, désolée, vous êtes la seule dans ce studio, donc la seule à laquelle je vais poser cette question. À votre avis, depuis le 1er janvier 2026, combien de femmes ont été assassinées du fait de leur genre ?
1: Alors, j'ai pas le chiffre exact, mais par esprit de déduction, je me dirais que comme on est en juin, milieu de l'année, on doit être autour des 50-60, peut-être même passer les 60, étant donné qu'on a eu des mois très meurtriers en termes de féminicide.
0: Eh bien, vous n'êtes pas loin du compte, Marine, puisqu'au 11 juin, 69 femmes avaient été tuées depuis le début de l'année parce que femmes, plus de 11 femmes par mois, un assassinat tous les 2 jours. Alors pour rappel, l'an passé, en 2025, ce sont 170 féminicides qui ont été perpétrés, plus de 14 femmes par mois assassinées par des hommes. Peut-être, allons-nous battre le record de l'an dernier et Emmanuel Macron nous dira alors que ça ne sert à rien de crier. Et alors, du côté du ministère de l'égalité entre les femmes et les hommes, on s'attendait ou on s'attendrait à une petite réaction. Ben non, c'est silence radio. Parce que devinez quoi, Marine ? Devinez à quoi Aurore Moraes-Berger était occupée ces derniers temps ?
1: Je sais pas.
0: Dis donc, je vous en pose des colles aujourd'hui, Marine. Hein. Eh bien, elle était occupée à choisir sa tenue pour aller au Festival de Cannes aux frais du contribuable, parce que la situation des femmes en France, ce n'est pas assez glamour et bling bling. Voilà. Je vous propose une première pause musicale. On va écouter Léonie Pernet, Réparer le monde.

0: Léonie Pernet réparait le monde sur Canal B dans les héroïnes. Marine, plein d'actu en cette mi-juin. Ça va parler foot, période estivale, puisque l'été, c'est dimanche. Il va faire 40, c'est super. On va parler de la SNCF aussi et des mascus. Et vous commencez avec un événement qui prend toute la place en ce moment. Et ce n'est que le début. C'est la Coupe du monde de football masculin qui a pour conséquence d'augmenter encore la charge mentale des femmes.
1: Exactement, c'est ce qu'observe Marie Vialaret, qui est présidente de l'association Ta Pensée A et créatrice du compte éponyme sur Instagram. Les hommes, donc, se sentiraient libres d'être démissionnaires de leur rôle de père ou de conjoint pendant les grands événements sportifs. Alors, dans le Huffington Post, Marie Vialaret, elle explique ceci. Un événement comme la Coupe du Monde excuse socialement les hommes. Il ne faut pas leur en vouloir s'ils ne font pas leur part du travail domestique. Face au manque de documentation concernant le lien en fait entre compétition sportive et charge mentale, elle lance un appel à témoignages sur les réseaux sociaux. Résultat, les abonnés qui répondent craignent que les pairs s'inscrivent aux abonnés absents, allant jusqu'à espérer parfois que la France perde rapidement. Le mieux, c'est vraiment de lire les commentaires sur le compte Ta Pensée A. Ils sont sidérants et ils révèlent l'autorisation collective des hommes à se détourner des tâches du foyer sans questionner leur légitimité à le faire et sans même interroger la disponibilité et capacité de leur partenaire féminine à constamment endosser le rôle de variable ajustable. Sur les réseaux sociaux, justement, Marie Vialaret, elle déplore le comportement des hommes qui, sous couvert d'humour, annoncent à leur compagne leur indisponibilité momentanée pour cause de mondial de foot, un phénomène qui rejoint son analyse autour du climat sexiste socialement accepté pendant les grands événements sportifs.
0: À propos de mondial et d'un... Putain, mais je suis débile. À propos de mondial et d'injustice, Marine, l'Argentine met en place un système qui devrait faire réagir les hommes et qui devrait faire plaisir aux femmes. En tout cas, moi, ça me fait plaisir.
1: En effet, ça rejoint un petit peu la première actu, puisque l'Argentine a décidé de rappeler aux hommes principalement que les enfants passent avant leur passion pour le ballon rond. Ainsi, les parents qui ne s'acquittent pas de la pension alimentaire due à leurs enfants ne pourront pas accéder au stade pendant la Coupe du Monde 2026. Et c'est pas anodin, le quotidien argentin La Nación rapporte que plus de 13 000 personnes, des pères principalement, seraient concernées par ce dispositif déjà mis en place par le pays pour des événements sportifs et culturels. Alors d'habitude, on tape au portefeuille pour faire changer les mentalités. Là, on tape au foot pour que les hommes mettent la main au portefeuille pour nourrir leurs enfants. Je sens que ça vous inspire, Morgane.
0: Ça m'inspire quand même que les mecs, ils ont le blé pour prendre leur avion, payer leur billet pour aller au stade, qui coûte une blinde, et ne pas s'occuper de la vie de leurs enfants. C'est hallucinant, je ne sais pas comment leur cerveau est foutu. Puis la pension alimentaire, les Français, la France devrait bien s'inspirer de la mesure argentine, je trouve.
1: Complètement, c'est ce que je me suis dit en lisant ça.
0: Et alors, il n'y a pas que les événements sportifs qui font tourner la tête des hommes, malheureusement. Et ça serait trop simple. Il y a aussi la hausse des températures. En cause, un point commun, les stéréotypes de genre et sexistes.
1: Tout à fait. Dehors, les températures sont en hausse. Et comme si ce n'était pas suffisamment pénible, le harcèlement de rue augmente également. Alors bien sûr, il n'y a pas de saison pour les outrages sexistes en pleine rue. Mais Pauline van der Kamp, qui est fondatrice et présidente de l'application Youme, constate à l'arrivée des beaux jours une augmentation de 30% des signalements de harcèlement de rue. Tout simplement parce qu'on voit plus de morceaux de peau sur le corps des femmes si elles portent des shorts, des débardeurs, des t-shirts, des robes. Et bien sûr, elle rappelle, je cite, « Ce n'est évidemment pas leur tenue le problème, mais le regard des hommes qui, à ce moment-là, les voient comme de la marchandise. » Alors, en Bourgogne-Franche-Comté, 8 femmes sur 10 déclarent avoir été victimes de harcèlement de rue en 2026, selon le syndicat Alliance Police Nationale, qui rapporte des chiffres en hausse par rapport à 2025. Et comme on affronte actuellement un nouvel épisode caniculaire, je profite du micro pour passer le message. Les femmes s'habillent comme elles veulent, parce qu'elles ont chaud, parce qu'elles ont envie de se plaire, parce qu'elles aiment séduire, parce qu'elles ont des croyances religieuses, parce qu'elles ont la flemme, parce qu'elles s'en foutent, parce qu'elles ont une soirée, peu peu importe en fait les raisons, laissez-les tranquilles du début du printemps à la fin de l'hiver.
0: C'est en effet un fléau, vous faites bien de le rappeler Marine. Et en parlant de fléau, celui du masculinisme est en constante évolution et la menace terroriste est désormais associé au mouvement masculiniste.
1: Oui, c'est même une alerte qui vient directement de la DGSI, donc la Direction Générale de la Sécurité Intérieure, et qui vient renforcer la gravité des faits qui se multiplient ces dernières années en France. Là où le bât blesse, c'est que la DGSI, et donc tous les médias qui reprennent l'info sans analyser de manière globale le fléau, pointent particulièrement la mouvance incel, donc les volontaires, soi-disant involontaires, et le rajeunissement des profils radicaux. Et cela représente bel et bien une réalité. Sur les réseaux sociaux, les adolescents ciblés sont de plus en plus jeunes, en moyenne autour de 14-15 ans, là où ils avaient plutôt entre 18 et 25 ans ces dernières années. Les projets appréhendés par les services de la sécurité intérieure, ils sont aussi de plus en plus violents et la DGSI rapporte que cette mouvance représente désormais 10 à 20% des dossiers de terrorisme liés à l'ultra-droite en France. De son côté, Stéphanie Lamy, autrice de La Terreur masculiniste, alerte sur les dangers d'une réduction du mouvement aux jeunes et aux incels. Elle rappelle que toutes les tranches d'âge sont concernées et que les masculinistes se déclinent en plusieurs branches. Elle dit, je la cite, « Le terrorisme masculiniste est ainsi ramené au seul lookiste, incel, aux jeunes et au numérique. Or, cette réduction est précisément l'un des principaux angles morts, au sens propre létal, des politiques publiques françaises. Pendant ce temps, les courants des pères séparés, 2 féminicides cette année, les MGTO, 1 féminicide en 2020, les milieux traditionnalistes pourtant impliqués dans des violences, des campagnes de harcèlement ou des passages à l'acte au nom du suprémacisme masculin disparaissent du récit. » Fin de la citation. Un bon point donc pour la DGSI qui fait enfin la lumière médiatique sur le lien entre masculinisme et terrorisme, mais plusieurs mauvais points sur une information réduite et biaisée de la menace. Pendant ce temps-là, des femmes meurent, comme le souligne Stéphanie Lamy. Et du coup, c'est à moi maintenant de vous poser la question, Morgane, justement, est-ce que vous percevez le traitement médiatique autour des masculinismes ?
0: Bah, pas très bien, et vous venez de la citer, Stéphanie Lamy. Je pense qu'elle devrait être plus invitée sur les plateaux des médias mainstream, que ça soit radio, télévision, à des heures d'écoute importantes en matinale et le soir vers 19h pour que elle puisse, parce qu'elle a vraiment étudié le sujet des masculinistes et c'est très intéressant ce qu'elle dit. Après, effectivement, c'est le retour de bâton terrible. Et je suis pas sûre que tout le monde en prenne vraiment conscience de la gravité de ça. Mais effectivement, j'ai entendu notre ministre de l'Intérieur, j'ai oublié, Lolo Dugnaise, qui disait, qui parlait de terrorisme concernant les masculinistes.
1: Au moins, ils reprennent ce terme.
0: Oui, voilà, c'est devenu un peu... Mais il y a effectivement un amalgame et c'est bien dommage. Mmh. Invitez Stéphanie Lamy sur vos plateaux.
1: Exactement.
0: Voilà, on le fera peut-être, nous, d'ailleurs. Hein,
1: Ce serait bien.
0: C'est une bonne idée de charité bien ordonnée et commence par soi. N'importe quoi, si on invoque maintenant la religion. Allez, un petit son pour se détendre ou pas.

0: Maddy Street, problème sur Canal B dans les héroïnes. Marine, on poursuit avec le reste de vos actus. On a beaucoup parlé de la hausse du harcèlement de rue, de la charge mentale, des violences masculinistes. Et si on abordait maintenant une hausse positive, celle du nombre de femmes dans les secteurs encore très masculins?
1: Ça me va, parce que s'il reste encore malheureusement de nombreux bastions du masculin, le secteur des transports tente de se féminiser. Et ça tombe bien, puisque c'est un métier qui recrute avec 30 000 postes à pourvoir d'ici 2030. L'enjeu, c'est d'inciter les femmes à s'orienter dans un domaine qui n'en compte actuellement que 20% dans ses effectifs. Ainsi, la SNCF, elle tente de recentrer le sujet en disant qu'il est indispensable pour attirer les filles vers les métiers du rail de dépasser les stéréotypes de genre intégrés dès le plus jeune âge. Parce que les métiers techniques, la conduite et la maintenance sont encore considérés comme des métiers d'hommes, requérant force physique, goût du risque et de l'aventure, maîtrise des technologies, sens des responsabilités et capacité à travailler en extérieur. En 2026, il faut encore déconstruire ce type de préjugés et dire et redire aux filles et aux garçons, bien évidemment, que les femmes sont tout aussi compétentes que les hommes. Pour dégenrer l'orientation scolaire et professionnelle, tout le monde doit intégrer que les filles ont leur place partout, dans n'importe quel secteur et dans n'importe quel métier.
0: Et justement, à ce propos, Marine, à Rennes 2, début juillet, on s'interroge sur où en sont les droits des femmes et des minorités de genre?
1: Oui, vaste question qui peut aussi sembler théorique, mais qui mérite quand même d'être posée pour bien positionner les curseurs des droits des femmes et des minorités de genre. Parce qu'on le sait, ceux-ci ne progressent jamais de manière linéaire et surtout, les droits conquis sont constamment menacés et remis en question, d'où la nécessité d'une vigilance accrue et constante. Et c'est là l'ambition de l'Académie d'été du DIU. Étude sur le genre de Rennes 2 qui est organisée le 2 juillet prochain. L'idée, c'est de comprendre où nous en sommes, d'identifier les menaces qui pèsent aujourd'hui sur les droits et les luttes et de réfléchir ensemble aux leviers d'action collective pour les défendre, les protéger et les renforcer. Parce qu'on l'a vu, la menace terroriste masculiniste n'est pas anodine, elle est croissante et réelle, et puis parce qu'il n'y a pas que les masculinistes, mais aussi le sexisme ambiant, les VSS, etc. Vous l'avez rappelé aussi en début d'émission, Morgane, avec tout ce que vous avez dit sur le manque de volonté politique et en plus les attaques qui sont faites aux militantes. Et comme vient de l'exprimer Judith Godrèche dans Libération, le garde des Sceaux ne protège ni les femmes ni les enfants. Les militantes féministes, elles, sont les véritables forces vives de l'égalité et de l'inclusion. Alors oui, en 2026, on est des sales connes, on l'assume et même on le revendique.
0: Je dirais même mieux, Marine, nous sommes des sales connes hystériques et on crie quand on veut, si on veut.
1: Effectivement. Et où on veut.
0: Et où on veut aussi. Alors on va, passer à un autre sujet, ça concerne toujours les femmes et c'est toujours dramatique. Ça s'est passé fin mai, les talibans ont publié un décret pour un nouveau code sur la séparation conjugale. Mais en fait, derrière ça, il y a une reconnaissance implicite du mariage des enfants. Cette loi, elle vient grossir la liste déjà trop longue des restrictions et interdictions faites aux Afghanes. Elles sont privées d'éducation, d'accès aux parcs publics, privées d'emploi, de sport et sont donc aujourd'hui victimes dès l'enfance de mariages forcés. Alors, je reviens à Rennes. Marine, est-ce que vous connaissez l'ENS, École Normale Supérieure?
1: Eh bien, que de nom, vous imaginez bien que je ne le connais pas de l'intérieur.
0: Ouais, vous aviez déjà fini vos études quand ça s'est installé à Rennes, sinon vous auriez été reçu. Eh bien, je ne vous le souhaite pas. En fait, vous n'aurez jamais souhaité d'entrer à l'ENS parce que figurez-vous que le 15 mai dernier, Mediapart révélait un rapport d'enquête sur l'ENS Rennes, École Normale Supérieure de Rennes, où des pratiques et remarques sexistes et pédophiles sont dénoncés. La mission de l'Inspection Générale de l'Éducation et de la Recherche, qui a débarqué sur place, a recueilli 70 témoignages et confirmé, je cite, les pratiques délétères dans la vie étudiante et les propos et comportements déplacés de deux enseignants-chercheurs. Alors, ces derniers seraient visés par une enquête disciplinaire. Les membres de cette inspection dénoncent également l'aveuglement de la présidence de l'ENS sur le sexisme ordinaire qui sévit dans l'établissement. Ainsi, à titre d'exemple, s'étant procuré un parolier de textes de chansons qui sont distribués aux élèves quand il y a une sortie sportive, un week-end d'intégration ou encore un séjour au ski, ben l'inspection s'est scandalisée d'y trouver des propos, je cite encore, « somme de vulgarité et d'obscénité alliant réification et avilissement des femmes et encore, ou encore pédophilie ». Et les faits, en fait, ils ne sont pas nouveaux, puisque l'enquête administrative accablante, elle est restée confidentielle depuis 2022. Donc ça fait 4 ans en fait qu'à l'école normale supérieure de Rennes, il y a ce genre d'agissement, qu'il y a deux enseignants qui ont des propos, des attitudes inappropriées, voire pire, et que voilà, rien ne s'est passé pendant... Enfin, il y a eu une inspection pendant ces 4 ans, mais on ne l'a pas su. Alors allez, plus joyeux pour terminer ces actus, à la rubrique condamnation, ma chère Marine, on se réjouit, mais vraiment intensément, d'avoir appris que Dora Mouto, TERF, c'est-à-dire transphobe notoire, a été condamnée pour injure publique contre une élue. Elle avait en effet tenu des propos inadmissibles en 2022 sur un plateau télé face à Marico, qui est la première maire transgenre de France. Bien sûr, elle a fait appel. Espérons qu'elle prenne plus cher en appel. Voilà. Allez, une nouvelle pause musicale dans Les Héroïnes sur Canal B. On va écouter Boy du trio Hildegarde.

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1: Boy du trio Hildegarde sur Canal B dans les héroïnes. Marine, on va parler santé des femmes à présent et plus particulièrement d'endométriose.
2: Il y a quelques semaines, je me suis rendue aux urgences gynécologiques sur recommandation écrite de ma doctoresse pour une douleur aiguë dans le bas-ventre. Je suis prise en charge par une interne de l'hôpital Sud et sa stagiaire. Je décris mon problème situé au niveau de l'ovaire gauche, j'explique que je suis atteinte d'endométriose et je précise que je suis au stade ovulatoire, période qui me vaut régulièrement des pointes douloureuses, mais pas à ce niveau-là. Top départ pour l'auscultation, bien inconfortablement installé, le cul au bord du fauteuil et les pieds dans les étriers. Frottis, toucher vaginal, puis échographie externe d'abord, puis par sonde endovaginale. C'est là que ça se gâte. Je vous épargne le temps très long de recherche infructueuse de mon ovaire gauche, mais en gros, la stagiaire trouve pas, l'interne non plus, et alors que la cavalerie arrive, la source de mes douleurs est toujours portée disparue. La nouvelle interne se résout à appeler une troisième interne, plus expérimentée soi-disant, en précisant « vous allez voir, elle va trouver tout de suite, ça va être l'humiliation pour moi ». Et là, la remarque, elle me scotche. Moi, la vulve à l'air, une sonde dans le vagin, trois personnes qui galèrent à localiser mon ovaire et une quatrième qui arrive à la rescousse, et c'est elle qui se sent humiliée. Bref, l'examen se poursuit, la sauveuse se saisit de l'appareil et bourrine là où ça fait mal, constate un liquide autour de l'ovaire, remballe la sonde, balance un pardon de vous avoir fait mal qui sonne faux, et lâche en partant, c'est juste une ovulation douloureuse, ça arrive, c'est rien. Et je me passe en boucle sa phrase, c'est juste une ovulation douloureuse, ça arrive, c'est rien. Je suis trop sensible à la douleur et j'ai certainement pris la place de quelqu'une qui en avait réellement besoin. À ce moment-là, j'ai hyper honte. Je reste silencieuse jusqu'à la sortie de l'hôpital et là, les questions m'assaillent. Ressentir l'ovulation, ok, mais est-ce bien normal d'avoir aussi mal ? Est-ce normal qu'elle ne m'ait posé aucune question sur l'endométriose que j'ai ? Et est-ce qu'il y a un lien en fait avec l'endométriose ? Et puis je me demande, est-ce que c'est le nouveau, c'est des règles douloureuses, ça arrive, c'est rien ? Moi qui pensais que la médiatisation autour des menstruations, de l'endométriose et du long combat des concernés avait modifié les pratiques gynécologiques, je déchantais. Parce que cette phrase prononcée à toute vitesse, elle n'a rien d'anodin. Elle nous renvoie à notre supposée capacité naturelle à supporter, à endurer, voire à subir sans se plaindre, ou en tout cas le moins possible. C'est une phrase qui nous pousse à douter de nous-mêmes plutôt qu'à interroger la médecine. Alors cette histoire, si je la partage avec vous, c'est pas pour pleurer sur mon sort, c'est pour la faire résonner et l'inscrire dans une réalité collective, celle d'un retard considérable dans la prise en compte de la santé des femmes. Depuis longtemps, les corps féminins sont les grands absents de la recherche médicale parce qu'on considère qu'ils sont le prolongement des corps masculins. Alors on a oublié, écarté, mis de côté les spécificités du corps des femmes. Les douleurs, elles sont minimisées, banalisées et souvent psychologisées, c'est-à-dire associées aux émotions. Et les enjeux, ils sont nombreux, documentés et chiffrés. Une des données les plus flagrantes, c'est celle des décès féminins, 35% liés aux maladies cardiovasculaires, des morts qualifiées d'évitables par Christelle Nyango-Timo, professeure d'anatomie et chirurgienne gynéco au CHU de Rennes. Le journal du CNRS, justement, il parle d'un sous-diagnostic des maladies cardiovasculaires pour les femmes en France, en cause les symptômes qui s'expriment différemment de ceux des hommes. L'impact, il est injuste parce que la prise en charge, en fait, elle est retardée de 30 minutes en moyenne pour les femmes. Résultat, 9,6% des femmes victimes d'un infarctus décèdent à l'hôpital contre 3,9% des hommes. Sans oublier les biais des professionnels de la santé en fonction du genre, de l'orientation sexuelle et affective, de l'identité de genre, du handicap, de la classe sociale ou encore de l'origine réelle ou supposée des patientes. Je fais référence notamment au fameux syndrome méditerranéen qui est, je le rappelle, un stéréotype raciste selon lequel les personnes d'origine étrangère, principalement les femmes noires et les femmes arabes, auraient tendance à exagérer ou à simuler leurs douleurs et leurs symptômes. À ce propos, je vous invite à consulter le rapport très détaillé et stupéfiant Santé pour tous, publié cette année par l'association Tant que je serai noire. Il y a d'autres chiffres qui parlent d'eux-mêmes. 51% des femmes estiment que leurs symptômes ont déjà été minimisés ou non pris au sérieux parce qu'elles sont des femmes. 63% des femmes s'estiment insuffisamment informées sur leur santé, en matière de prévention, dépistage, suivi, etc. Moins de 4% des investissements en santé numérique concernent la santé des femmes et il faut encore en moyenne entre 7 et 12 ans pour un diagnostic d'endométriose. C'est sans appel. Désintérêt de la recherche, manque de financement, réduction du corps des femmes au sein et à l'appareil de reproduction, ce qui a été qualifié dans les années 80 de médecine bikini, sans oublier les essais cliniques et thérapeutiques réalisés sur la base du corps des hommes qui créent des médicaments aux effets secondaires méconnus et parfois fatals sur les femmes, coucou le Mediator, pour ne citer que lui. Alors voilà, en 2026, on en est encore là, en santé aussi, le masculin l'emporte sur le féminin. Ah, on voit bien, le problème, il est ancien et profond et on comprend que face à un tel retard médical, scientifique et politique, disons-le, il n'y a pas de remède miraculeux. Encore une fois, il y a la combativité et l'énergie militante pour dynamiter le précaré de la pensée patriarcale. Partout en France, ça s'organise pour faire évoluer les mentalités. À Rennes, cette volonté de transformer durablement le système, elle prend la forme d'un Living Lab Santé des Femmes, le tout premier en Europe. Sur une centaine de Living Labs dédiés à la santé, aucun n'était spécifique à celle des femmes et c'est désormais chose faite sur notre territoire. Il a été lancé en novembre 2025 et inauguré officiellement le 28 mai dernier en lien avec la Journée internationale d'action pour la santé des femmes. Et ce dispositif, en fait, il part d'un constat fort. On ne peut pas penser, construire et organiser la santé des femmes sans les femmes elles-mêmes. La volonté de Christelle Niangotimo et d'Ophélie Carta, donc les fondatrices et co-directrices, elle est puissante. Réunir les patientes, les citoyennes et citoyens, les professionnels de la santé, les spécialistes de la recherche, les associations et les institutions. Pour les mettre en dialogue, mais aussi en réseau, en collaboration, en co-construction des projets soutenus par le Living Lab Santé des Femmes. Pour ensemble identifier les besoins, mais aussi cartographier les acteurs et actrices du territoire à l'échelle de la région bretonne, faire émerger des solutions innovantes et adaptées aux concernés et accompagner des projets capables d'améliorer leur quotidien du diagnostic au parcours de soins en passant par la prévention et la recherche. Et la force du Living Lab Santé des Femmes, c'est pas uniquement de partager et diffuser des connaissances, c'est de reconnaître et de valoriser l'expertise des patientes inhérente à leur vécu et de la mêler à la rigueur scientifique et à la pratique médicale. C'est un levier majeur en fait pour transformer notre système de santé. Nos expériences individuelles, elles sont pas uniquement des récits personnels, elles sont des savoirs, des apports essentiel pour comprendre et modifier le système de santé, parce que parler de soi, c'est parler de nous, de nos vécus, de nos doutes, de nos silences et de nos douleurs, mais aussi de nos espoirs, de nos connaissances et de notre capacité collective à agir et transformer la société en profondeur pour que toutes les femmes franchissent la porte des urgences d'un cabinet médical ou autre avec la garantie d'être écoutées, accompagnées, prises en charge et la certitude que la douleur traduit une parole du corps qui mérite d'être entendue et non d'être balayée et réduite à l'état de rien. Les femmes ne sont pas rien. Leurs corps ne sont pas rien, ils existent, ils vivent, ils s'expriment. Il faut les voir et il faut les entendre, c'est une urgence vitale.
1: Merci Marine et je vous recommande bien sûr la lecture de Yeg qu'on retrouve sur yegmag.fr. J'imagine que vous en parlez prochainement.
2: On va en parler prochainement et sans faire de petits spoilers alertes, ce sera sans doute sous la forme d'une vidéo parce qu'on passe aussi à la vidéo.
1: Génial. Ouais. Ben voilà, donc vous allez retrouver ça sur yegmag.fr. Je voulais aussi vous conseiller le livre, je l'ai déjà fait, je vous ai déjà parlé de ce livre. C'est le livre des journalistes Solène Lehen et Marie-Morgane Lemuel, Les négligés, enquête au cœur du business de la santé des femmes. C'est chez HarperCollins France et dont le point de départ, justement, et l'endométriose, parce que l'une de ces journalistes en souffre. Il fallait terminer cette émission par une info importante, vitale et joyeuse. C'est la 31e Marche des Fiertés Rennaises qui se déroule demain, samedi 20 juin. Alors, rendez-vous Esplanade Charles de Gaulle dès 11h pour découvrir le village associatif et de santé qui se tiendra jusqu'à 18h30. Donc de 11h à 18h30, Esplanade Charles de Gaulle. Vous pouvez venir vous informer, échanger et à partir de 13h, il y aura les prises de parole avant que la marche ne se mette en route à 14h. À partir de 18h30, c'est l'After Pride dans les bars, place du Champ-Jacquet. Et à 20h, c'est le Nose Pride avec un drag show, et un DJ set. C'est Salle de la Cité. Et là, on vous conseille vivement de réserver votre place. Je vous mettrai bien sûr le lien sur le blog des héroïnes sur le site de Canal B. Alors, tous ces événements autour de la 31e marche des fiertés rennaises, c'est organisé par ISKIS, Centre LGBTQIA+, de Rennes, le Planning Familial 35, le Cercle LGBTI+, de Rennes 2, Ouest Trans, SOS Homophobie, Queer Poc Braise, l'Union Syndicale Solidaire 35, AIDS, DJ Arc-en-Ciel, je pense que je prononce bien, Femmes entre elles. Alors, avec un mot d'ordre cette année, face aux violences, queer, multidiscriminé, unissons-nous, parce que l'une des revendications de cette marche est l'égalité réelle des droits et la fin des discriminations et des violences à l'encontre des minorités de genre, qui malheureusement ne cessent d'augmenter chaque année. Encore récemment à Metz, le jeune Noam, 19 ans, a été lynché, insulté, assassiné parce que gay. Je pense aussi à Ewan, jeune influenceur marseillais, violemment agressé parce qu'homosexuel, agressé dans un lieu public et filmé. Voilà, là encore, le manque de volonté politique est flagrant. Vous pourrez écouter l'interview, l'intégralité de l'interview d'Emma Guiguin. Emma, elle est présidente d'ISKIS et mes collègues de 3 en 1 l'ont reçue mercredi et c'est en ligne, en podcast sur le site de Canal B, c'était mercredi. Vous pouvez aller écouter ça. Les héroïnes, ma chère Marine, c'est terminé pour aujourd'hui mais aussi pour la saison. Voilà, on va s'arrêter là et on va se retrouver en septembre, octobre. Vous serez là, Marine ?
2: Oui, il fera moins chaud, on sera là.
1: Ouais, peut-être pas qu'il fera moins chaud, hein. On ne sait pas vers quoi on part. D'ici là, moi je vous donne rendez-vous les jeudis du mois de juillet dans Debout le Vanille, qui est l'émission estivale de Canal B pour des rediffs féministes et des contenus inédits. On va se quitter en musique, on va d'abord écouter Violeur de Petra Pied de Biche, qui sera suivie de Michel Arnaud, Ne vous mariez pas les filles. Et si on a le temps, on écoutera Bad Bad Bird, Toi et moi, tout l'été.

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1: C'est le moment, une petite sieste.
2: Bon, ça va pas baiser.

pour bien commencer une sieste sous les pommiers. Après To My Surprise, il n'y a rien d'étonnant à retrouver sur Canal B, Selfish, Lauren Hoffman ou Seafood.

On a ouvert cette séquence avec Arab Strap, suivi de Ralph Myers and the Jack Aaron Band, avec leur reprise du You Never Come Closer de Doris. Et juste avant Gare du Nord, vous avez pu entendre Jude Christie sur le 94.

Ce n'est peut-être qu'une impression, mais le vague à l'âme de Clem Snide, les violons plaintifs de Cocoon et les mélodies hors du temps de Reindeer Section et de Family confèrent à cette sieste un charme singulier et indéfinissable.

musique millésimée de Simon & Garfunkel que se termine aujourd'hui cette sieste. Auparavant, vous avez pu écouter sur votre radio préférée Anne Huckleberg et Miss John Soda. Bonne journée à l'écoute de Canal B. Bye!

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Bonsoir, bonsoir, chers auditrices et auditeurs. Vous écoutez Canal B, il est 23h, nous sommes lundi. C'est donc Zion Highway qui commence votre émission tout en vinyle autour des musiques jamaïcaines. Une émission que vous pouvez écouter en direct le lundi, mais aussi en podcast à partir du mardi sur le site canalb.fr et vous retrouvez sur notre page les podcasts et descriptifs des émissions passées. En ouverture d'année, nous avons fait une émission spéciale label Studio One en vous promettant d'en rejouer. Alors ce soir, c'est parti, c'est une sélection 100% Studio One, le label et studio créé par Clément Dodd dit Coxon. Vous pouvez écouter le podcast de l'émission du 15 septembre pour en savoir plus et poursuivre avec notre sélection 100% vinyle ce soir pour en prendre plein les oreilles. Bonne émission à vous.

0: Vous écoutez toujours Zion Highway sur Canal B. On est dans une sélection 100% Studio One. On a commencé et fini par des musiciens emblématiques de Studio One, puisque tout de suite c'était Roland Alfonso. On a commencé par Jamaican Bolero de Tommy McCook, musicien emblématique du studio, grand saxophoniste, flûtiste, compositeur, arrangeur. Il observait les orchestres se préparer en accompagnant sa mère qui travaillait au Bournemouth Beach Club à Kingston. Par les contacts de cette époque, il peut entamer un apprentissage, une carrière professionnelle dans un orchestre à 16 ans. Il sera invité à jouer au Zanzibar Club aux Bahamas avec d'autres musiciens jamaïcains. Il rencontrera un jeune guitariste nommé Ernest Strangling. Le destin était en marche. Vous avez entendu Keep On Moving de Lord Tanamo, les Gladiators, The Sonia, The Royals, groupe vocal formé en 64 par Roy Cousin, Pick Up The Pieces, Burning Spear, Get Ready dans un style early reggae sur son premier album sorti chez Studio One, les Wailing Soul Without You. On a entendu aussi The Heptones, grand groupe vocal jamaïcain, Message From A Black Man, reprise d'un groupe d'harmonie vocale américaine The Temptations, et la version instrumentale des dubs spécialistes dans une ambiance très cinématographique, quasi Blaxploitation. Doreen Schaffer, I Don't Know Why, et la version instrumentale avec Oiseau et Ernest Strangling à la guitare évidemment, et puis Jennifer Lara, Misty, une ballade composée par le pianiste américain Errol Garner avec les paroles de Johnny Burke. Elle a été notamment chantée par Ella Fitzgerald et ici dans une version magnifique de Jennifer Lara. Eh bien, on continue.
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C'est toujours Zion Highway sur Canal B. Vous avez écouté The Abyssinians pour commencer avec Sound Dimension et puis Pavlov Black, pianiste et joueur de steel drum. En 71, il intègre les Scatalites et rejoint donc l'écurie Studio One. Il a apporté des contributions en jouant des claviers, en arrangeant la musique, en faisant les chœurs, notamment avec Earl Baga Walker et les Soul Defenders pour des artistes tels que Dennis Brown, Burning Spear, Marcia Griffiths, Freddie McGregor, Johnny Osborne. Pavlov a également travaillé au Black Ark Studio avec Lee Perry et il a collaboré sur des productions pour Little Roy, Junior Biles et il a parcouru le monde avec Jimmy Cliff, Sugar My Note et bien d'autres. Vous avez entendu aussi Horace Andy, Larry Marshall, Alton Ellis, Ken Booth, It Is Because I'm Black. On a fait un petit écart avec Studio One pour la version de Ken Booth, mais ça reste dans la vibe. Le morceau est emblématique de l'influence de la soul si précieuse à Clement Dodd dans la musique jamaïcaine. La version originale est interprétée par Syl Johnson et les Seigneurs Soul en ont fait une version pour Studio One. Et voilà, Truth and Rise, Johnny Osborne, titre éponyme de l'album produit par Studio One en 79. On repart avec du ska et les Clarendonians.

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C'est la fin de cette sélection entièrement dédiée à Studio One. Vous venez d'entendre Last Call, ça sera la prochaine fois. Les Scatalyzed Freedom Song et Fidel Castro, Roland Alfonso en est Soul Brothers, Rolly Polly, la première version du morceau One Love des Wailers, Monty and the Cyclones, le tout jeune Monty Alexander au piano donc, dans une version de Summer Times. Encore les Scatalites, Addis Ababa, parce que c'est vraiment le groupe emblématique de Studio One. Les Wailers, on a entendu aussi Dancing Shoes et Rock Sweet Rock. Ken Booth, une version très originale, donc un peu croustillante, de Don't Want to See You Cry. Et les Clarendonians, Shoo-Bee-Doo-Bee. Allez, on se retrouve la semaine prochaine. D'ici là, portez-vous bien. C'était Zion Highway, 100% vinyle, sur Canal B.

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0: Bonjour à toutes, bonjour à tous, c'est Le Grand Tout sur Canal B qui commence, il est presque 17h pile, 17h02, une émission en direct consacrée à un anniversaire d'importance. Nous avons considéré, Lester et moi-même, qu'on avait vraiment envie de passer une heure pour évoquer, en la compagnie de quelques invités, 30 ans d'activité qui ont commencé apparemment, d'après quelques souvenirs embrumés, autour de la volonté de jouer à des jeux vidéo en réseau. C'était il y a 30 ans. Et puis aujourd'hui, ça a un peu changé, l'association Bug, il me semble.
1: Bonjour à tous.
0: Bonjour.
1: J'ai l'impression que ça a un peu changé, mais on va le savoir très vite.
0: Deux invités aujourd'hui, Richard Delogu, Stéphane Gramont. Bonjour à vous deux.
2: Salut.
3: Bonjour.
0: Le premier, c'était Stéphane. Le deuxième, c'est Richard. Aujourd'hui, Richard, tu es directeur de Bug ?
3: Oui, depuis 2000.
0: D'accord, donc ça fait un bon paquet d'années.
1: 26 quoi, hein, on peut le dire.
0: C'est assez facile à compter finalement.
1: Dès que c'est facile, vous pouvez compter sur moi.
0: Il n'y avait pas de direction au tout début de Bug, on ne savait pas ce qu'on faisait en fait.
3: Non, il y avait plutôt... c'est vraiment né d'un collectif de chômeurs, en fait, initialement. D'ailleurs, j'ai même une vidéo qui... Et ça, c'est assez extraordinaire. Des chômeurs qui cherchaient à la fois du travail, une activité qui puisse les épanouir. Et puis surtout, ils étaient des passionnés de jeux et de numérique déjà en 1995.
1: Ce qui est quand même assez fou. C'était des gens un peu inaptes au travail, on va dire habituels, avec des horaires de bureau, etc. Un peu des joyeux drilles.
3: Ouais, c'était. Alors, il y avait ce côté joyeux drilles, en effet, de gens qui n'arrivent pas forcément à s'inscrire dans le tissu professionnel traditionnel de cette époque-là. Et en plus, il y avait quand même cette idée de contre-culture qui est vraiment la substance même de la création de cet asso, parce qu'ils étaient tous quand même impliqués dans la musique beaucoup. Dans l'électro qui surgissait à cette époque-là, et puis dans le rock aussi, parce qu'il y avait aussi Mick, par exemple, Mick Prima, qui faisait partie des Skippies à l'époque, etc. Donc il y avait vraiment des gens qui étaient déjà impliqués dans cette espèce de mouvement de contre-culturel de cette époque-là.
0: Toi, tu n'y étais pas au tout début, Richard ?
3: Non, moi je travaillais à l'époque à la Maison de la Consommation, et j'étais juriste, et je travaillais sur les questions du numérique, mais sous l'angle des enjeux juridiques.
0: On va se balader là en 30 ans d'histoire avec sans doute des souvenirs parcellaires qui vont remonter comme ça, je ne sais pas, ça va être émouvant je pense. Préparer un petit mouchoir pour éponger comme ça les larmes qui pourraient arriver. Stéphane, toi tu es arrivé plus tard que ça à Bug.
2: Un petit peu plus tard, mais en 98, donc enfin...
1: Pas beaucoup plus tard du coup.
2: J'arrivais à Rennes, je débarquais, j'ai découvert deux choses, Canal B et Bug. Voilà, et j'ai cheminé avec les deux comme ça dans mes premiers pas dans la ville. Je venais pour bosser, et ouais, j'ai fréquenté un peu en 98 via mon boulot.

0: je suis journaliste. Et Richard...
1: Face au micro, si tu veux, Stéphane.
0: Désolé. Et Richard m'a appelé au début des années 2000, je crois, pour rentrer dans le conseil d'administration.
1: Donc ça s'est quand même structuré, bon an, mal an, assez rapidement quand même.
2: Oui, alors le début c'était quand même de la grosse bricole.
1: Bon, alors parlons de la bricole d'abord, avant d'arriver à la structuration.
3: Ça démarre où déjà? Est-ce que ça démarre déjà rue de Dinan ou encore avant dans un appart, une maison, un garage?
2: Alors au début c'était, alors, moi j'étais pas encore là, mais le fondateur de l'asso qui est toujours rennais, qui s'appelle
0: Régis
2: Le Guenec, lui il dirait que ça a commencé dans l'appartement de Tistef.
3: D'accord.
2: Voilà, donc il s'échangeait des jeux, il testait des trucs, la transmission en live, etc. Enfin via l'IRC. Enfin, je sais pas si.
1: Alors attention.
0: Déjà, je reviens. Il y a une traduction automatique pour les gens.
1: Je reviens quelques secondes en arrière. On va beaucoup parler avec des pseudos, des blazes. Il y aura Tistef, il y aura Dwiz, il y aura Biki. Voilà, ça, c'est des noms qui vont peut-être revenir. Mais un IRC, c'est quoi ça? Voilà. C'est un fil de discussion en ligne.
2: C'est ça. C'est l'ancêtre du chat tel qu'on le connaît aujourd'hui. Et d'ailleurs, l'IRC, c'est Internet Relay Chat. Et voilà. C'était les premiers canaux de chat, mais distincts du web, puisque aujourd'hui, ils sont tous embarqué dans le web en fait. Mais c'est un autre protocole spécifique aux canaux de discussion.
1: Alors ça sera un peu technique aussi de temps en temps, n'ayez pas peur, ça ne fait pas si mal que ça finalement, puisque voilà, les gens, la plupart de ceux qui étaient à bug au tout début, continuent dans le métier, ou il y en a vraiment qui ont dû bifurquer, malheureusement ont disparu aussi pour certains.
0: Il y a un peu de tout, il y en a qui sont arrêtés en chemin, effectivement. Mais grosso modo, je crois que chacun a continué dans sa voie, hein, puisque Régis, il le dit déjà en 95 qu'il allait monter une boîte, il l'a fait. Biki, il est toujours juriste, ça a été le comptable de l'asso, le comptable de l'asso pendant longtemps. Beaucoup ont continué à développer, soit il y a Laurent Delahaye, dit Ashman, puisqu'on est sur les bases, qui est aujourd'hui salarié de Bug, mais dès le début, il était dans ce... Finalement, l'asso, c'était ce que sont aujourd'hui des collectifs.
3: Oui.
0: Donc, c'était tout simplement ça, quoi. Il était dans ce collectif. Je crois que beaucoup ont un petit peu cheminé en restant eux-mêmes, je pense.
1: Moi, j'ai quelques souvenirs autour de l'histoire de Bug, que je ne connaissais que de loin et de manière un petit peu parcellaire aussi, vraiment. J'avais quelques idées vagues de ce que faisait Bug à l'époque, peut-être encore plus vague aujourd'hui de ce qu'est Bug, parce que finalement, elle s'est beaucoup transformée. On va discuter de tout ça pendant une heure, évidemment, de ces transformations qui font qu'elle est encore vivante aujourd'hui, 30 ans après. C'est sans doute ça le secret de la longévité. Je me rappelle d'une fête de l'Internet, en fait. On ferait pas ça aujourd'hui en 2026, évidemment. Ça viendrait pas à l'esprit de qui que ce soit de fêter l'Internet. D'ailleurs, on dirait pas l'Internet, peut-être aujourd'hui. Ça arrivait un peu comme un ovni, finalement, mais on connaissait déjà le Minitel en France, nous, quand même.
2: Ah oui, et puis surtout à Rennes.
3: Oui.
2: Les politiques, à l'époque, déjà nous disaient « Ah oui, on a inventé Minitel. » Alors, je ne fais pas une voix de vieux volontairement.
3: Non, je sais que c'est ta voix.
2: Mais, mais je le pense. Et donc, c'est vrai que ça a été compliqué d'imposer en quelque sorte cet usage comme étant non seulement un usage professionnel, parce qu'il y a eu la bulle spéculative, il y a eu de multiples, on va dire, événements qui ont jalonné l'histoire des internets. Mais à chaque fois, Bug s'est inscrit comme étant un peu, pas en opposition, mais un peu en technocritique, quoi. On va dire, face à tous ces mouvements, puis en affirmant le rôle des usages avant tout, plus que la technologie, parce que finalement la technologie nous intéresse assez peu, puis ce collectif il a été monté par des gens qui n'étaient pas des techniciens en fait, enfin pas tous des techniciens, mais surtout issus des sciences humaines.
1: Pourtant quand même certains techniciens vont aussi mettre les mains dans le cambouis et puis fabriquer des sites internet au début. Peut-être les premiers sites internet qui ont été fabriqués à Rennes venaient de la galaxie Bug. Peut-être, évidemment, on peut revenir à Rennet, rennet.org, qui est une structure qui développait des sites internet aussi.
2: Ah ben rennet.org,
0: c'était un hébergeur.
2: C'est probablement le précurseur, le site culturel précurseur de toute la scène rennaise, puisqu'il a hébergé quasiment l'intégralité des structures culturelles de l'époque, les transmusicales y compris, etc. etc. Mais tout le monde y est passé en quelque sorte, parce que à l'époque on n'était pas très nombreux. Alors je dis on, mais je ne m'inclus pas, parce que franchement mes collègues étaient beaucoup plus compétents que moi, mais c'était les premiers et les seuls à pouvoir faire un tel travail. Enfin, je pense à Régis aussi, qui était quand même très pointu, à Mick Prima, j'en parlais, à à Jean-Marc Ferrand, Didouise, qui était quand même franchement un génie, faut le dire.
3: On a faut
2: quand
3: le
2: même
3: dire.
2: Eu du pot d'avoir, enfin j'ai eu la chance d'avoir des collègues assez extraordinaires quand même.
0: Et tu faisais référence au fait de l'internet, c'était justement les new techniques, peut-être auxquelles tu pensais, qui étaient des teufs musicales où on mettait le paquet de l'électro, ouais. De la musique assistée par ordinateur, du streaming. À l'époque,
3: oui.
0: des concerts virtuels, on diffusait Canal B en streaming, etc. Donc ça tournait vraiment autour de la musique, bien que ce soit à l'époque déjà la fête de l'internet. Je crois qu'il y en a eu trois.
2: Il y en a eu cinq new techniques,
0: labellisées fête de l'internet, parce que l'idée a vite été abandonnée finalement par les autorités compétentes.
1: Les liens que tu évoquais juste avant, Richard, entre Canal B et Bug sont allés encore plus loin finalement, puisque les locaux que nous occupons actuellement depuis 2015 ici, alors je ne vais pas dire feu la maison des associations, non, elle est hébergée dans le grand 360, mais on est toujours dans la maison des associations au demi-sous-sol, c'est là que vous étiez vous auparavant.
2: Absolument.
1: Dans une vie qui allait devenir un peu plus visible peut-être, un peu moins enterrée, un peu moins underground.
2: Ouais, alors en vrai, je dirais la fraternité qui existe ou la sororité qui existe entre ces deux associations, elle est très forte. Voilà, donc ça c'est vraiment quelque chose. Dès le début, il y a eu cette émission là sur le numérique proposée sur Canal B à l'époque à Bru. Ensuite, il y a eu des échanges constants en fait avec cet asso. Pour moi, c'est deux assos qui sont sœurs, vraiment. Et d'ailleurs, Feu Yvan a été au conseil d'administration de Bug et j'ai même été au CA de Canal B pendant quelques temps. Et c'est vrai que Bug sans Canal B, c'est pas la même chose en fait.
3: Ah, je suis bien d'accord. Le site internet, justement, on en parlait de Canal B. Voilà, c'était justement Douise qui hébergeait même.
0: Sur Renet à la base.
3: Et voilà. Et donc oui, il y a une vraie histoire entre nous deux et avec cette émission Étoile aussi. Enfin, il y a toujours eu un lien. Et puis, c'est très bien.
0: Il y avait deux trucs qui rythmaient l'asso qui était rue de Dinan. C'était quand est-ce qu'on fait le site de Renet, quand est-ce qu'on refait le site de Canal B, et est-ce que la grille de programmation va être en ligne à temps à la rentrée.
3: Voilà, c'est parfait.
1: Désormais, grâce à ce beau travail de Bug, on peut répondre oui à toutes ces questions. Merci,
0: bravo,
1: merci.
0: Vous êtes à l'heure.
1: Un peu de musique, et justement pour évoquer ce qu'on pouvait entendre quelques soirs sur Canal B, c'est quand le mardi soir, Étoile, il me semble, il y a très longtemps.
2: Oui, tout à fait.
1: Et on entendait ça, c'est ça le générique.
2: Ça a été le premier générique, le tout premier générique de l'émission.

0: Fugazi en 1993. Quelques années plus tard, ça sera le générique de l'émission Étoile. Vous étiez peut-être les premiers à faire ce jeu de mots avec le at de arrobas dans toile.
1: C'est ça. Bon, après, c'est devenu un peu galvaudé, voire complètement ringard, mais en effet, on était les premiers.
0: C'est Bug qui portait cette émission. Il y a eu pas mal de co-animateurs avec toi, Régis.
1: Oui.
0: Tu peux en citer quelques-uns et puis nous rappeler ce que faisait cette émission Étoile. Elle donnait pas des tutos pour aller naviguer sur le World Wide Web.
1: Non, c'était. Alors, il y avait toute une partie technique. C'était plutôt les usages, en fait, qui nous intéressaient et puis l'évolution un peu de la pensée technique ou technologique, mais aussi la pensée politique aussi à ce sujet, la communication, etc. Alors après, il y a eu en effet une multitude d'intervenants et mon prédécesseur, c'est Stéphane Médère, je crois, qui avait lancé l'émission avec même Régis, Jérôme Fagraf.
2: Oui, mais oui.
1: Je me souviens très bien et donc il est resté pendant quelques temps dans l'émission. Et après, il y a eu une multitude de personnes, mes collègues.
0: Mathieu Bunel,
1: ils sont tous passés. Mathieu.
3: L'étolier, c'était. Il y avait Mathieu qui passait régulièrement.
1: Yves Bigot
3: surtout, qui était le plus assidu.
0: Des éditions du Ma
3: Pomme. Moi, j'étais pigiste, de temps en temps. Non, il n'y avait pas.
1: C'était hyper ouvert.
3: Il n'y avait pas de conducteur hyper sérieux. Et puis voilà, qu'on venait avec nos infos, quoi.
0: L'idée, en fait, que finalement, c'était un terrain de jeu incroyable, Internet, où on pouvait aussi faire du journalisme, on pouvait aussi faire des fanzines, comme dans la contre-culture que tu citais tout à l'heure, dans la fin des années 1960 du côté de San Francisco. Tout ça, c'était une sorte d'utopie possible. Vous avez mis du temps à voir que ça allait être dévoyé, cette utopie-là.
1: Mais le problème, c'est qu'on y croit encore.
0: Oui, mais elle a été dévoyée quand même par les grosses boîtes, mais on peut y croire encore.
1: Non, mais on y croit encore, mais c'est vrai que l'histoire de l'Internet, c'est pas une histoire dialectique, il n'y a pas de sens en fait. C'est une succession de fulgurances, voilà. Donc des choses qui... Il y a Alta Vista qui disparaît, qui est remplacé par Google, MySpace, qui est un truc tellement énorme qu'on se dit ça va rester énorme tout le temps, et en fait non, disparaît en deux ans, parce que Rupert Murdoch fait n'importe quoi.
2: Bon, ça c'est un pléonasme.
1: Ça, c'est Rupert Murdoch. Voilà, et donc... c'est vrai que nous, on a accompagné tout ça avec un regard assez critique, quand même, à la fois de la bulle spéculative Internet, quand il y a eu ça, début des années 2000, où on a vu qu'en fait, ça pouvait pas tenir, et évidemment, ça s'est cassé la gueule. Et après, il y a eu le Web 2.0, ce qu'on appelait le Web 2.0, où il y a tous ces sites de partage.
0: Le web contributif, en fait.
1: Ouais, il y a eu une espèce d'espérance, quand même. On y a cru, à un moment donné, et il y a eu le monde start-up qui commençait à se développer. Alors, les start-up, maintenant, c'est vraiment... c'est ce que c'est, c'est-à-dire quelque chose qui est en train de disparaître. Mais au départ, il y avait une espèce d'élan un peu créatif assez intéressant dans l'entrepreneuriat où on se disait peut-être que ça va changer, il va y avoir une nouvelle catégorie d'entrepreneurs. En fait non, c'est toujours les mêmes, et voire pire, puisque c'est Peter Thiel qui est quand même à l'origine d'un bouquin qui est de 0 à 1, qui est quand même la bible des start-upers et qui est quand même un type détestable dont on sait aujourd'hui à quel point il est détestable.
3: Oui. Et puis il y a une constante, c'est que même si effectivement, comme tu dis, il y a d'un coup les choses s'institutionnalisent, ça devient un objet économique, ça devient un objet spéculatif, etc. Naturellement, ce qui s'est passé à Bug, y compris à travers les salariés qui étaient les premiers emplois jeunes, grâce à Jospin, c'est de se dire, mais ça, comment on le rend accessible à tout le monde? Comment on le rend accessible à ceux qui n'ont pas les outils économiques, les outils culturels, etc. D'où le fait de travailler pour des assos, d'où le fait de aussi impliquer le monde de la culture, aider par exemple les trans ou l'antipode à être présent là où peut-être au niveau des conseils d'administration, etc. C'est pas une priorité absolue. Voilà, c'est un travail de faire redescendre un petit peu toutes ces bulles à hauteur d'homme et de citoyen, quoi, tout simplement.
0: Quelques bulles qui ont existé à l'époque, MySpace, on avait tous notre compte MySpace, notre top 10, top 15,
2: oui.
0: On était trop contents de suivre un tel et un tel. Il y a des expériences qui ont été d'encore plus courte durée, si je peux me souvenir de Second Life par exemple, qui existe encore, mais vous aviez voulu rentrer vous aussi quelque part dans Second Life.
2: Diffusant oui. un concert sur Second Life.
1: Ouais, de Jerry Tard.
2: Ouais, il y a eu aussi French Cowboy.
1: Et Jerry Tard, je me souviens de Jerry Tard parce que j'étais en coulisses. Et je trouvais ça super d'ailleurs, mais bon.
2: Oui.
1: Et donc c'est vrai que, non, mais là c'était plus c'était une farce. Voilà, c'était plus utiliser Second Life pour le détourner de son objectif initial, pour diffuser un concert dans le concert qui est restitué dans la salle de concert. Donc il y avait une mise en abyme qui était vraiment
0: une méta mise en abyme.
1: C'est exactement ça. Le but c'était de savoir si on était capable de le faire. Et oui, on est capable de le faire. Et je me souviens Jean-Luc Broussard qui avait demandé, ça sert à quoi ? Bah rien.
2: Mais c'est ça qui est génial. Voilà, c'est ce côté génial justement.
1: C'est pour c'était pour le fun quoi.
0: Et puis dès qu'un nouveau réseau apparaissait, vous en parier pour en faire peut-être le détourner un petit peu, le transformer un truc pour le rendre peut-être au public en fait. Twitter par exemple, ouais. Comment vous l'avez projeté
2: avec le mur.
1: Là on faut rendre à César, c'est Jean-Marc qui avait développé ça, un truc incroyable. Il avait détourné Twitter pour pouvoir en faire un city wall, c'est-à-dire qui affiche tous les tweets rangés par hashtag, c'est-à-dire par mots-clés, et on a réussi à le diffuser sur la façade du 4 bis à l'époque pendant les transmusicales, ce qui est quand même assez extraordinaire.
2: C'était un énorme moment.
1: Mais aujourd'hui, c'est plus possible parce que tout est privatisé. Tous les canaux de communication ont été privatisés et reprivatisés et surprivatisés. Mais à l'époque, on pouvait détourner, hacker en fait, parce que c'est du hacking, hein, les réseaux sociaux ou tout ce qui nous était proposé pour en faire des choses qui puissent être partageables pour tout le monde, quoi.
0: Et le partage, il se voyait aussi sur le site de Canal B avec son fameux forum. Les forums aujourd'hui n'existent plus, ils ont été remplacés par les réseaux sociaux, mais tout de même c'était une belle marane quand même, forum de Canal B.
2: C'était incroyable ce forum, on en parlait partout, les auditeurs de Canal B, ça a été une marade, même des fois ça partait vraiment très très loin.
0: Ça peut aller dans le fight
2: parfois. Mais ça nous manque, ça nous manque.
3: Et on comptabilisait, j'ai regardé parce que je suis allé un petit peu creuser les archives en préparant ces 30 ans et je me suis aperçu que c'était un puissant fond, donc je suis pas allé au bout de ce que je voulais faire parce que franchement, mais à l'époque les connexions, il y en avait 150 000 par mois et la moitié venait des États-Unis grâce notamment à la playlist de Canal B et au forum.
0: C'est fou. Ça, il va falloir que vous nous refabriquiez un forum
2: pour
0: les amis des amis de Bug.
3: Comment on le ferait aujourd'hui ? C'est ça la question. Je crois qu'on organiserait des agora dans des camions, dans des bus à deux étages qui sillonneraient la France pour que les gens se rencontrent. Ça serait ça notre forum aujourd'hui.
0: Remplacer un forum par des bus à deux étages. Oui, pourquoi pas.
2: Des bus électriques, bien sûr.
0: Mais électriques. On va pas vous montrer une galerie de photos, ça serait un peu compliqué.
2: On peut le faire, mais ça va être un peu chiant.
0: On va pas le faire, mais tu m'avais sélectionné, Richard, quelques archives photographiques. Parmi celles-ci, des photos de geeks derrière leur ordi, des photos de flyers de soirées électroniques, parce que vous avez été vachement, j'utilise un terme de vieux, mais beaucoup... à proximité des structures musicales aussi.
1: Ouais. Ah oui, parce qu'en fait, mes collègues, alors moi, parce que je suis moins versé dans les cultures électroniques, mais en revanche, j'ai toujours trouvé ça intéressant. Mes collègues étaient très, très impliqués dans la vie nocturne électro. Jean-Marc a fait partie du bureau, il était président d'ailleurs de ce qui organisait les Millennium Factory. On était très proche des Anti-Clockwise organisés aussi au chantier. Le chantier était le repère de mes collègues.
0: Un bar en bas de la place des Lys pour ceux qui n'ont pas connu.
1: Qui était à l'époque, c'était Carl Sagan, qu'on était le patron, qui est aujourd'hui le patron du Panama.
2: Tout à fait.
1: Mais un type super aussi. Enfin, vraiment, on a passé, ça a été des moments incroyables.
2: Il y a eu des
1: vraiment,
2: soirées.
1: Sur le plan professionnel. À la fois, moi, j'ai appris énormément de choses, j'ai beaucoup ri. Oui. Et c'était des moments vraiment intéressants. Et puis, ça a fait émerger aussi. C'est le moment où pas mal de DJ rennais ont émergé. Je pense à Tao Pai Pai, DJ Old School Nemo, Azax, qui a été le DJ résident, de Bug, puisqu'il a fait le second générique aussi d'Itoile pendant des années. Et puis, c'est quelqu'un avec qui on a toujours gardé des contacts assez proches. Et les nuits techniques, c'était qu'une programmation de DJ. Il y a Christelle aussi qui était très proche de DJ Kaikoura. Enfin voilà, c'est vraiment toute la scène, il y avait Olivier B à l'époque, etc. Toute la scène émergente de l'électro local.
0: L'association Bug, qui avec un pied de nez avait choisi ce nom, qui est un petit peu ce qui ne va pas dans un programme informatique, le bug, c'est ce qui fait que ça dérape. Il y en a eu un en l'an 2000, on l'a pas vraiment vu passer ce bug là, mais dans ces soirées à l'époque, je crois qu'on entendait ceci.

0: De la drum and bass avec des contrebasses live hein, sur ce titre de Ronnie Size Brown Paper Bag, le roi de la drum and bass, la jungle, on l'appelait comme ça à l'époque. C'est en 1997, on est ici dans Le Grand Tout aujourd'hui pour parler de ces 30 ans d'activité de l'association Bug. Il y a une petite fête qui est organisée aujourd'hui ici dans le 360 au lieu des associations rennaises. Évidemment, l'association Bug s'est transformée, évidemment, elle n'est pas restée juste une bande de geeks qui passaient leur nuit à coder et qui dormaient le jour quand ils pouvaient dormir.
1: Qui dormaient pas du tout.
0: Qui dormaient pas du tout. Et c'était pas seulement non plus des organisations de soirées électroniques et la fabrication des premiers sites internet du web rennais. C'est devenu quoi près de 10 ans après les débuts en 1996?
2: Alors déjà, on n'a pas beaucoup parlé de l'accompagnement. En fait, dès le départ, Bug a été vraiment très soutenu par la ville, en fait. Et donc, il y a eu assez rapidement une convention avec la ville qui visait à créer les espaces publics numériques qui existent toujours aujourd'hui. Il faut le savoir, c'est une des villes d'ailleurs qui s'engage le plus au niveau national sur la médiation numérique. Et Bug a accompagné la création de ces espaces publics numériques et a continué à accompagner, je le fais encore d'ailleurs aujourd'hui, il y avait une réunion ce matin, depuis 26 ans, depuis quasiment 30 ans maintenant.
0: Et ça se manifeste comment pour ceux qui n'y ont pas accès à ces espaces publics numériques?
2: C'est dans les maisons de quartier, c'est-à-dire que ce sont tous les animateurs qui sont présents dans les maisons de quartier, mais qui constituent un réseau qui est animé par Bug depuis 1998. Voilà. Et donc ça a été très fort. Par ailleurs, la ville nous a aussi sollicité ensuite pour organiser des formations, y compris de son personnel à l'époque, pour une acculturation au numérique. Bon, il y a quand même un DIRCOM de l'époque qui affirmait à Régis Le Guenec que l'Internet était un mouvement de mode et que ça ne durerait pas.
1: Il y a des visionnaires comme ça.
0: Ouais. Et il y avait donc, Jacques Chirac et puis il y avait cette personne à la mairie.
2: C'est ça, bon, Jacques Chirac. Voilà. Non mais c'était... Voilà, ça fait partie des choses rigolotes qu'on a entendues. Voilà. Et donc c'est vrai qu'après, la ville, au fur et à mesure, nous a confié d'autres missions. Et à un moment donné, par exemple, le service d'imprimerie qui a été repris en 2005, par exemple, de la maison des associations qui est devenue aujourd'hui 360. Et donc, c'est imprimerie associative. Ça tombait sous le sens parce qu'on a contribué à la numérisation, on va dire, du processus d'impression. Voilà. Donc, je ne vais pas rentrer dans les détails techniques, mais voilà ça. Et puis ensuite, d'autres types d'accompagnement, plus juridiques et financiers, et puis sur le conseil de la structuration. Mais du fait de cette expérience qui a été acquise au fil des années.
0: Des expériences numériques ont été menées à grande échelle, avec notamment, après l'arrivée peut-être de Facebook en 2004, l'envie de créer un réseau social local. Ça, c'est la ruche. Ouais. Ça n'a pas duré très longtemps, l'engouement, ou
2: ça a duré 5 ans.
0: Perduré, quoi.
2: Quand même.
1: 5 ans, c'est pas mal.
2: 5 ans, c'est pas mal, d'autant que... Il y a un élément fondamental quand on crée un réseau social, c'est la question de la synchronisation. Est-ce que c'est synchronisé par rapport à l'usage qu'on attend ou pas? Bon, c'était trop tôt, on va dire, je pense, ou trop tard, mais en tous les cas, et puis bon, Facebook a tout écrabouillé, mais il y avait l'idée de partir d'un projet qui existait auparavant qui s'appelait Peuplade, qui était le réseau local avec une protection des données personnelles, parce que ça, c'est quelque chose sur lequel on était aussi extrêmement vigilant depuis l'origine de l'assaut. Et puis sans modèle économique, et donc finalement ça a quand même fédéré je crois, alors si je me souviens bien, jusqu'à 5000 usagers, ce qui est pas mal sur la ville, dont un grand nombre de personnes morales, c'est-à-dire des associations. Oui. En fait, voilà. Donc ça a été, c'est un semi-échec, on va dire. En tout cas, c'était une grande aventure technologique, technique. Je crois que mes collègues ont beaucoup appris, et puis nous aussi, mais on regrette absolument pas.
0: L'association Bug aujourd'hui compte 14 salariés,
2: oui,
0: c'est bien ça. Ça n'a pas été toujours le cas, évidemment, ça a commencé juste avec un puis deux. Bon, comment ça s'est un petit peu... comment ça a grossi, ça,
1: le nombre des
3: salariés? Avec les... Il y a eu 4 emplois jeunes, c'était une opportunité, et c'est ce qu'expliquait Richard, avec ces emplois jeunes. Le fait de nous accorder des emplois jeunes, le deal, c'était de trouver des missions de service public, entre guillemets, enfin, pour la cité. Et puis, du coup, pendant des années, et on va dire il y a bien 15 ans, où il y a eu toujours une marge de Bug sur deux volets, en fait, sur deux jambes. Toujours ce côté contre-culture, ce côté techos, cet amour de la musique, ce lien fort avec Canal B, mais à côté, Richard, bien sûr, et puis ensuite d'autres profils. Il y a eu un journaliste, à Bug pendant longtemps, des missions, aller chercher des projets, parfois des projets européens. Le premier, c'était le défi Jeunes Marins, par exemple. Alors, Bug gérait le côté création de site avec du design et de la technique, mais très vite, à l'instar de ce qui se fait dans les maisons de quartier, l'animation d'équipe, le conseil sur à quoi ça sert, c'était jamais la technique ou la création technique pour la technique. Et d'ailleurs, ensuite, c'est vrai qu'il y a eu de nouvelles missions et de nouveaux locaux, avec notamment la maison des associations où on a récupéré les missions et une partie des salariés de l'ancien office des associations rennaises. Évidemment, ça a changé un petit peu de visage. Richard évoquait l'imprimerie, on l'a numérisée, mais on n'a pas fait que ça. On a conservé cet esprit de qu'est-ce que ça veut dire d'avoir une imprimerie municipalisée, si je puis dire, est confiée à une association au sein d'une maison des associations. Donc aujourd'hui, c'est plus du tout une asso de Técos. D'ailleurs, il y a Laurent qui est toujours là, mais il s'occupe du Fab Lab, donc on en parlera, mais c'est autre chose, c'est une autre aventure. Et sinon, c'est du design social, c'est quelqu'un qui programme les instantanés ici dans la maison des associations.
0: Salle d'exposition ici dans le
3: qui est en expo, on va pouvoir en dire un mot. Et voilà, et donc il n'y a plus tellement de technologie, mais il y a toujours ce côté usage et ce côté réfléchissons quand même à ce qu'on fait.
0: Les usages sont le plus partagés possible, hein, c'est ça que vous essayez de faire finalement. L'arrivée de ce Lab Fab à la française, laboratoire de fabrication. L'arrivée de ce Lab Fab à Rennes, ça n'a pas été à la Maison des Associations en premier, il était ailleurs. Et...
2: C'était à l'école des Beaux-Arts, et parce que la Maison des Associations était en travaux à l'époque. Et donc, comme il fallait qu'on le fasse assez rapidement, pour marquer le terrain en quelque sorte, ça a été le deuxième Fab Lab qui a été créé après celui de Toulouse quand même, donc quand même encore une fois des précurseurs. Là je dis d'autant plus qu'il n'y avait pas que Bug, hein. Il y avait en effet les ZAB, il y avait Hugo Bain aussi à la Ville de Rennes, etc. On était plusieurs en fait autour de ce projet-là. En revanche, on a été en effet parmi les premiers, dans un premier temps à l'ESAB avec John Lejeune qui en assurait l'animation, et puis ensuite à la Maison des Associations dès qu'on a pu réintégrer les locaux à l'issue du programme de travaux qui...
1: Voilà. Expliquer peut-être
0: ce qu'est un Lab Fab.
1: Parce que là on dit Lab Fab, mais peut-être que derrière la radio, le mec il dit quoi, c'est quoi ça?
0: Eh bien oui, réponds à cette question, c'est quoi ça?
2: Laboratoire de fabrication numérique, en fait initialement ça provient du MIT, et donc sont des profs du MIT, et un en particulier Neil Gershenfeld, qui est à l'origine du principe d'ouvrir l'accès à des machines à commande numérique à des profanes, ce qu'on appelle des pro-am d'ailleurs, des amateurs qui ont un niveau tellement important mais qu'on n'a pas conscience qu'ils ont acquis un niveau quasiment professionnel pour fabriquer des choses et partager, surtout c'est ça qui est révolutionnaire, ouais. Les plans et toute la propriété intellectuelle en fait de tout ce qui est conçu dans un Fab Lab.
0: Et il fonctionne encore bien aujourd'hui ou finalement ça a été un feu de paille ça aussi?
2: Ah non.
0: Je parle de Second Life ou de la ruche qui n'ont pas marché très longtemps,
2: mais qui
0: ont fonctionné quand même.
2: Alors les Fab Labs, c'est un réseau qui fonctionne toujours à Rennes. Hein. Il y avait une réunion la semaine dernière d'ailleurs. Il y a une dizaine de lieux, je disais une dizaine, mais je crois que c'est plus encore. Au moins, je dirais, qui sont aujourd'hui labellisés ou pas d'ailleurs, peu importe, ouverts avec des imprimantes 3D, des laser cuts, des composants électroniques open source, etc. pour offrir aux Rennais la possibilité de créer leur propre prototype ou d'apprendre la technologie, mais autrement que par le biais de boîtes noires qu'on achète et qu'on est dans la capacité de réparer.
1: Et oui, et puis ça peut permettre par exemple, je sais pas, quelqu'un qui a une main en moins, à moins cher, de pouvoir, alors ça, je ne sais pas le résultat, vu que j'ai eu la chance d'avoir les deux miennes, mais enfin on a vu ça, et je sais qu'à Rennes ça existe, et je trouve ça assez fabuleux quoi, de pouvoir faire ça quand même.
2: Ouais, c'est le projet My Human Kit.
1: Oui, c'est ça, My Human Kit.
2: Qui est aujourd'hui à Scoria, et en fait qui a été accompagné au départ, même dans la pépinière, qui est d'ailleurs juste derrière moi, dans la maison des assos, enfin dans 360. Et donc c'est un projet qui est né en effet au Lab Fab de l'ESAB et ensuite qui a été accompagné par Bug et d'autres pour se développer.
0: Et on peut parler aussi de systèmes d'équiper des moteurs de trottinettes électriques sur des fauteuils mécaniques pour des personnes à mobilité réduite qui n'ont pas exactement les moyens, en tout cas qui n'avaient pas les moyens avant qu'on nous dise que ça serait totalement remboursé et qu'on puisse faire appliquer
3: l'équipement. Ou d'imprimante en braille.
1: Ouais, voilà.
3: Qui techniquement existent, mais qui sont, n'intéressent pas tellement les industriels, donc ça se commercialise peu, alors que c'est pas si compliqué à mettre au point, donc on le fait ici, quoi.
0: Dans les années 1980, je me souviens de l'informatique au collège. J'avais fait quelques cours de basique sur des TO7 et des MO5. Eh bien, le musicien qu'on écoute maintenant l'a peut-être fait aussi. Vous allez peut-être reconnaître des sons de Windows. Oh, on va parler des GAFAM juste après un peu.

0: de la musique d'ordinateur. C'était Philippe Catherine à l'instant, un petit souvenir de l'année 2010. Vous avez reconnu peut-être le son d'ouverture de Windows 97, je crois. Bon, peut-être pas. 98.
1: Alors là, Windows,
2: en une colle, tu leur as mis une colle.
0: Voilà, ouais. Wow. Dès qu'on parle de Windows, qu'on parle de Apple, tout ça, je vois, non, c'est pas fun. Ça dépend. Les fameuses GAFAM, Google, Apple, Microsoft, c'est quoi les autres déjà?
3: Amazon.
1: Apple. Amazon. Ah, ouais. Bon, maintenant, il y a Netflix, voilà. Tu peux dire
0: Airbnb. Les GAFAM, les fonds.
1: Airbnb, OpenAI, Anthropie, c'est effroyable.
0: Longtemps, et c'est encore le cas sans doute, Bug, c'est un peu posé quand même en alternative à ces gros mastodontes, mais vous utilisiez quand même, vous avez utilisé quand même parfois des outils systèmes de chez Windows ou de chez Apple.
1: Ah oui, ça, on a utilisé Windows, on utilise Linux, on utilise Apple, on utilise même les casques Meta. On a utilisé aussi la Kinect à l'époque, d'où ils avaient complètement détourné d'ailleurs, et complètement hacké pour en faire un outil assez extraordinaire qui permettait de visiter la ville de Rennes en 3D juste avec les mouvements de la main. Après, ce qui nous intéresse, c'est détourner, toujours, tu le disais tout à l'heure, c'est détourner aussi tous ces outils pour en faire quelque chose d'utile, quelque chose qui révèle en fait un usage qui n'est pas forcément celui auquel il était destiné au départ, ou pour en faire une œuvre ou je sais pas, enfin quelque chose d'autre en tout cas.
2: Quelque chose de libre aussi.
1: Ouais, de libre et qui soit partagé et voilà. Qu'on puisse montrer.
0: Donc on voit bien, vous n'êtes pas des anti-technologies, c'est pas ça le truc évidemment, c'est l'utiliser pour le bien commun évidemment plutôt que pour les intérêts personnels de certains qui vont se faire de la thune avec. Bon,
3: on n'est pas tellement geek hein, en fait, hein. On n'est pas geek, hein. Il n'y a pas de geek dans l'assaut aujourd'hui et ni au CA. Mais tu vois, il y a les systèmes ouverts, Linux, etc., qu'on connaît bien. Mais effectivement, les GAFAM, le propre de ce qu'ils proposent, c'est des systèmes fermés, commercialisés et fermés. Nous, ce qui nous intéresse, c'est de voir comment est-ce qu'on peut les ouvrir. Alors, on n'a pas les compétences de hacking que Dwiz avait à une époque, et on ne se range pas dans cette catégorie-là, ni même des hackers éthiques. Mais si on parle des algorithmes, par exemple, on a fait un hackathon. Je laisse la traduction simultanée opérer sur comment réparer Parcoursup. Parcoursup, c'est régi par un algorithme. Cet algorithme, qu'est-ce qu'on en sait? Comment est-ce qu'on peut le regarder? Et si on peut le regarder, comment est-ce qu'on peut l'améliorer? Et comment on se situe nous aujourd'hui à Bug? C'est d'inviter des gens qui réfléchissent à ça, et ensuite d'organiser ces événements sur un week-end où il va y avoir des équipes pluridisciplinaires. Alors là, peut-être qu'il y aura des hackers éthiques, mais aussi des designers, mais aussi des profs, des gens du rectorat, etc., et de se dire, bon, peut-être pas en masse, voilà, comment est-ce qu'on peut, entre guillemets, réparer Parcoursup. Et c'est assez emblématique de comment on se positionne aujourd'hui Bug par rapport aux technologies et aux GAFAM en général d'ailleurs.
0: Dans certains ateliers menés d'éducation aux médias, par exemple, d'information aussi sur le traitement des données et puis la récolte des données faites par ces fameuses GAFAM, vous avez un public jeune qui s'intéresse à ça?
1: Actuellement, par exemple, on intervient dans le quartier Villejean à Rosa Parks, au collège Rosa Parks, pour travailler sur les outils d'intelligence artificielle générative et les détourner justement de leur objectif initial pour évoquer tous les enjeux qui sont liés à cette IA générative et à l'IA de manière générale. Donc on évoque avec des collégiens de 4e tous les enjeux, c'est-à-dire la question de la sobriété, de la facture énergétique on va dire, et environnementale de l'IA qui est absolument effroyable, la question de la désinformation, etc. Et ensuite on fabrique ensemble, à partir de certains outils d'IA générative, une exposition qui va d'ailleurs être montrée très prochainement à la Maison des Assos. Donc ça, c'est vraiment une manière d'embarquer aussi en mode Fab Lab dans de la production des jeunes et des moins jeunes pour qu'ils réfléchissent en fait à l'impact de leurs usages. Voilà. C'est un peu notre méthode.
0: L'IA qui est un petit peu la tarte à la crème de tous les sujets techno aujourd'hui, on la met à toutes les sauces évidemment, pour autant tu ne la jetterais pas totalement avec l'eau du bain en fait, et pour peu qu'elle soit pas seulement générative et qu'elle soit mise dans les bonnes mains et pas utilisée n'importe comment.
1: Alors sur l'IA générative, je pense qu'on a à peu près la même position qu'on avait lorsqu'il y a eu la mission destinée à l'adoption du réseau 5G, c'est-à-dire qu'en fait on considère que ça peut être utile et que ça l'est hein, probablement pour les hôpitaux par exemple, je parle de la 5G, oui. ou dans l'industrie ou dans la santé, mais qu'en revanche je vois pas l'intérêt qu'on peut avoir à regarder des vidéos de chats qui jouent du piano en 5G sur un écran de 4 pouces quoi, ça n'a aucun intérêt.
2: Dans le métro quoi.
1: Voilà, ça n'a aucun intérêt, et puis surtout la facture environnementale de fabrication de tous les terminaux qui permettent l'installation de la 5G, elle est trop importante. C'est pareil pour l'IA, c'est exactement la même chose. Il y a 15 millions de litres d'eau consommés chaque jour par les data centers dédiés à l'IA, c'est pas supportable. Voilà, le modèle économique par ailleurs il ne tient pas, donc c'est pour ça que tous ces modèles vont pas y passer en payant, et là on va voir que l'adoption va être moins importante. En effet, c'est un peu la tarte à la crème, c'est surtout extrêmement dangereux, c'est approprié par des gens qui sont pas aujourd'hui des gens très recommandable. Voilà, il y a le bouquin de Pesquet et Adjadji là-dessus qui s'appelle Les technofascistes, qu'il faut à tout prix lire, qui est assez éclairant à ce sujet. Donc c'est vrai que nous, à Bug, très clairement, on est très technocritique au sujet de l'IA. Voilà, ça, aucun doute là-dessus.
0: On fait une autre pause musicale, on va arriver vers la fin de cette heure, mais il reste encore un quart d'heure, donc on a encore plein de choses à apprendre de la part de Stéphane Gramont et Richard Delogu, nos deux invités, autour de ces 30 ans de l'association Bug. On va arriver peut-être sur le temps présent, parce que vous n'avez pas encore tout dit ce que fait encore aujourd'hui l'asso Bug. Un morceau que j'exhume de ma playlist de 2008, tiens, Monsieur Oiseau, que j'avais vu au Transmusical d'ailleurs, et que vous avez peut-être vu aussi, je sais pas si à l'époque il y avait des tentatives de retransmettre sur Second Life ou sur un IRC croate le concert.
2: Le célèbre IRC croate.
0: Ouais, le fameux.
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0: Quentin Dupieux, alias Monsieur Oiseau, dont vous n'êtes pas obligé d'aller voir tous les films, mais...
1: Il y en a trop.
0: Mais écoutez sa musique, de temps en temps aussi, c'était le fameux Pourriture 7 sur l'album Lamb's Hunger en 2008. Vous écoutez Le Grand Tout, spécial les 30 ans de l'association Bug, avec nos deux invités Stéphane Gramont et Richard Delogu. Le premier est président, le deuxième est directeur. Et puis Lester Brome qui est à la fois président-directeur et...
1: Et voilà, je supervise, je suis superviseur, je donnerai une note à la fin évidemment, c'est logique.
0: 30 ans d'activité, on ne peut pas évidemment se dire que quand vous avez commencé à jouer à des jeux en réseau et faire quelques petits sites internet, les créateurs, peut-être vous n'étiez pas là en 1996, imaginez qu'aujourd'hui, 30 ans après... Bug serait une entité différente en fait finalement. Vous avez évolué, vous avez grandi, vous êtes transformé, bien normal. Aujourd'hui, si vous deviez dire ce qu'est Bug en deux phrases, je dirais pas en deux mots parce que c'est pas possible je suppose, c'est quoi exactement comme structure en fait? Ça regroupe tellement d'activités que ça paraît un peu complexe à voir de l'extérieur comme ça.
2: Bah aujourd'hui, c'est une structure qui est en retrait, qui est un peu, c'est pas une structure fantôme, mais on est une structure qui accompagne les associations, donc qui a récupéré des missions donc qui existaient avant dans d'autres structures. On a éditorialisé, c'est un mot à la mode, alors je le glisse, la maison des associations et ce qui est maintenant le 360, parce que justement il y a des nouvelles missions qui s'ouvrent sur la jeunesse, donc là Bug va travailler en coordination avec tous les gens qui composent ce réseau,
0: parce que quand même
2: l'émission locale, oui, la radio,
0: une salle d'exposition,
2: voilà, la salle d'expo, etc.
0: Diverses associations, bien sûr.
2: Et puis il y a toujours cette espèce de petit cœur qui bat quand même des projets de Bug pour Bug. Et c'est là où aujourd'hui, alors désolé, j'ai explosé le nombre de phrases.
1: C'est vrai.
2: On va continuer à travailler sur la réflexion, être technocritique ou une réflexion critique en tout cas sur ce qui nous entoure et à travers des moyens issus justement de la culture numérique prioritairement.
0: Richard, ta définition en deux phrases ou 8 ou 12
3: t'en
0: ou
3: plus
0: 16
3: Non, il y a deux jambes aujourd'hui à Bug depuis c'est l'accompagnement associatif sous toutes ses formes, donc ça va de du financier, juridique, structuration, gouvernance, etc. tout ce que le RH, tout ça, et la partie usage numérique. Voilà, c'est vraiment, je trouve, les deux voies. Et autant au départ, il y avait deux voies déjà assez distinctes avec des salariés qui étaient spécialisés dans l'une ou l'autre. Aujourd'hui, c'est quelque chose qui est assez bien partagé. C'est-à-dire qu'on a adopté aussi, c'est un détail, mais forcément c'est assez révélateur, une suite numérique, une suite numérique open source aussi, qui n'est plus du Microsoft, qui n'est pas du Google, qui n'est rien d'autre que ça. Et ça, tout le monde l'a adopté. Et je pense qu'aujourd'hui, on est vraiment après, sur un niveau d'acculturation qui est quand même assez élevé de l'ensemble des salariés et des administrateurs sur les enjeux du numérique aujourd'hui. Et c'est sur l'IA, c'est sur la sobriété numérique, c'est sur les Fab Labs, la réparabilité, sur les Repair Cafés, sur une multitude de choses, mais où on est dans le partage de la créativité et surtout de la coopération quoi, entre tous ces créateurs.
1: Et tu parlais de l'accompagnement associatif, donc on dirait en rantaine, mais pour que les gens se rendent compte, là, par exemple, sur une année, c'est environ 800 associations. Oui. Donc on peut dire, mais en fait, nous, on a toujours l'impression de faire un Bug, vous agissez un peu dans l'ombre, en fait, mais vous êtes, et c'est hyper important. Et c'est aussi un souhait, un peu, je pense, de rester un peu dans l'ombre comme ça.
3: Ah, c'est oui,
1: c'est-à-dire
3: il y a une discrétion. Il y a
1: une discrétion.
3: C'est pas la volonté, c'est pas de communiquer à tout va d'ailleurs. Communiquer, voilà. Mais pourquoi dire et pourquoi faire? Donc on préfère le faire lorsque c'est vraiment nécessaire. Par exemple, lorsqu'on organise un marathon créatif, le hackathon de parler sur Parcoursup, ou lorsqu'on organise l'événement Fabrique, par exemple, qui est dédié aux makers. Enfin, aux makers, c'est-à-dire à ceux qui fréquentent des Fab Labs et qui fabriquent des choses avec les Fab Labs, qui a lieu, qui est plutôt destiné aux scolaires, qui a lieu chaque année au mois de septembre et depuis deux ans au Grand 8, et qui a lieu fin septembre, là, cette année encore. Mais sinon, c'est vrai qu'on préfère rester dans la discrétion pour bosser, en fait, pour structurer le monde associatif Freinet, qui est quand même hyper riche. C'est une mission passionnante. En plus, qui se fait avec en bonne intelligence avec les services de la ville, de la DG notamment. Et franchement, c'est un métier passionnant. Hein. C'est assez. Mais je comprends que ce soit compliqué d'expliquer quelle est la le domaine d'activité de l'asso aujourd'hui.
0: Alors, on n'aura pas tous les mots que vous avez utilisés, mais je vous proposerai comme ça, en petit slogan, faire, accompagner, détourner. Je pense que c'est pas mal.
2: Parfait, ouais. on va délibérer au prochain conseil d'administration.
0: Ça fait fade. Oh merde, c'est alors cool. Là, le Fad Lab.
2: Quel bon. Talent.
0: Pardon, désolé, j'avais pas fait gaffe à ça. Ah, bah, il faut qu'il y ait deux personnes qui vous accompagnent ou que vous choisissiez vos propres slogans. Voilà, on va rester comme ça. Comment vous la prêchez, cette bonne parole, autrement qu'à travers les ateliers que vous animez dans des lieux, des collèges, passer cette suite numérique et l'amener par exemple dans les établissements d'enseignement, ça c'est pas possible. Auprès des services publics, c'est possible, mais seulement sur le plan local, peut-être. Comment vous allez la prêcher donc cette bonne parole?
3: Ah mais c'est un travail de fourmi, c'est-à-dire que chaque jour, le but c'est d'acculturer une, deux, trois personnes. Faut pas se dire qu'on va pas, c'est pas un travail de masse, c'est impossible. Mais il y a quand même des enjeux hyper importants. Par exemple, Windows a changé là, on passait à 11, il y a beaucoup de machines qui sont retrouvées complètement obsolètes. Aujourd'hui, la solution c'est de passer sur Linux. Donc globalement, je sais pas si vous avez remarqué, mais il y a quand même pas mal de personnes qui commencent à passer sur Linux, y compris des gens qui sont pas du tout des geeks. Donc notre rôle c'est d'accompagner aussi ce mouvement-là. Notre rôle c'est aussi d'accompagner celui du gouvernement, qui pour une fois a fait une bonne chose ces derniers temps, c'est de lancer la suite gouvernementale qui est devenue la suite numérique, où là, on utilise enfin un numérique souverain, voilà, sur des applications qui sont plus des logiciels d'exploitation, je pense à des tableurs, des logiciels de partage de documents, etc. etc. Donc là, il est en train de se passer un truc, hein, en fait. Hein. Il y a quand même une réaction à l'encontre des GAFAM, des usages des GAFAM, et de leur manière de privatiser en quelque sorte l'Internet. Au départ, l'Internet, c'était une multitude de protocoles. Aujourd'hui, il n'y en a plus qu'un, on a l'impression qu'il n'y en a plus qu'un. Et en plus, au milieu, et au sein même de ce protocole qui est le web, il y a une privatisation accrue de tous les canaux. Quand on utilise OpenAI, on est chez OpenAI, mais qui exploite des données qui sont sur Wikipédia, qui est financée par des dons. Enfin, je veux dire, ça s'appelle du parasitisme sur le plan économique. Donc, faut bien avoir. Et c'est, notre rôle, c'est ça. C'est d'acculturer au plus jeune âge. C'est pour ça qu'on essaie de le faire avec les quatrièmes, mais aussi les adultes, pour leur dire, tout usage numérique a un impact. Et impact politique, économique, environnemental, etc. Donc, notre job, c'est ça. Mais c'est un travail quotidien, mais c'est passionnant.
2: C'est un travail de proximité aussi. On se positionne pas comme une association militante au sens où on ferait du lobbying, des actions, etc., etc. C'est le travail qu'on peut faire en proximité, voilà, cet aspect discrétion et sur la place publique, c'est important aussi. Voilà.
0: Et en proximité, justement, de ces associations que vous accompagnez régulièrement.
2: Tout à fait.
0: Un grand nombre, 800.
1: C'est assez
0: vertigineux comme chiffre. Elles sont en fragilité en ce moment, les associations, sur un plan financier, évidemment, des engagements multiples. Et puis aussi, on a l'impression philosophique aussi, peut-être. Difficulté de renouveler les bénévoles d'une association. Ça, c'est quelque chose qu'on peut ressentir dans nos associations diverses, Canal B ou Bug. Vous ressentez ça aussi, qu'il y a ces difficultés chez les assos rennaises?
3: Alors oui et non, parce qu'il y a une manière de mobiliser les plus jeunes en fait sur des missions de bénévolat. Ils s'engagent plus du tout de la même manière, donc c'est à nous de nous adapter en fait, pour que ce soit le cas. Alors en effet, à Bug, nous on n'est pas, c'est pas une asso qui génère, on va dire, un engouement phénoménal du côté des propositions de bénévolat. C'est probablement notre faute, hein, parce que c'est une asso de geeks un peu, et puis de gens un peu d'experts, quoi. Mais je dirais pas que le bénévolat est en crise. Pour moi, justement, c'est l'occasion là, cette crise là, et l'occasion de trouver de nouveaux espaces pour susciter l'intérêt des plus jeunes via des stages, via d'autres formes de mobilisation, on va dire. Il y a des assos qui le font très bien à Rennes, je pense Beninova par exemple le fait très très bien avec les plus jeunes, mais c'est un vrai job.
0: Vous retrouvez en tout cas Bug en ligne, évidemment. C'est quoi l'adresse déjà?
3: 360.bzh pour le 360 et asso-bug.org.
0: Voilà. Et dans le 360, pas mal d'autres assos que vous pourrez découvrir. Merci à vous.
1: Merci
0: évidemment,
1: beaucoup.
0: On aurait
1: merci,
0: pu continuer plus longtemps et surtout raconter beaucoup plus d'anecdotes de foirage technologique, parce qu'il y en a eu, mais il n'y a pas eu que ça. La preuve, vous êtes encore vivant 30 ans après. Merci à vous. Bravo à Bug et à toutes les équipes, les bénévoles, les salariés.
1: Dans 30 ans.
0: Voilà, dans 30 ans, c'est ça. Merci Lester, et puis merci Stéphane.
3: Salut,
0: et merci, Richard, on termine avec un morceau très récent d'un groupe très ancien. Ouais, bah c'est comme Bug en fait.
1: C'est ça, c'est un morceau de Bug.
0: Boards of Canada, ça fait Bug.
2: Ah,
1: oh, ouais. Oh.
0: On l'écoute, c'est sur l'album Inferno qui est sorti il y a quelques mois, il est très très bon. Ciao.

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Bonjour à vous ou bonsoir à vous, en fonction de l'heure à laquelle vous nous écoutez sur les ondes FM ou sur l'internet, en tout cas toujours et partout bien calé grâce à la Ferrarock. Aujourd'hui on fait du vieux avec du neuf ou l'inverse, on mélange encore un peu plus les genres et ça à plus d'un titre. Vous allez vite comprendre de quoi je parle et vous avez déjà quelques indices dans les oreilles en ayant écouté à l'instant Gérard Menet, dernier single extrait de ce nouveau projet intitulé Soul 432, signé par Erotic Market et Exodus. Alors, quand on lit le communiqué de presse transmis par la

0: compagnie 4000, label lyonnais de cette nouvelle expérience. On pourrait avoir l'impression qu'il s'agit d'un mariage de la carpe et du lapin. Je vous laisserai vous répartir les rôles si vous adhérez à cette vieille expression, ou peut-être plutôt la rencontre entre le soleil et la lune, ce qui est un petit peu plus valorisant et beaucoup plus poétique. Mais là encore, ça ne sera pas évident de définir qui est quoi. En tout cas, il s'agit de deux planètes de la scène lyonnaise et ce n'était pas évident sur le papier qu'elles s'alignent ensemble, en tout cas pas de cette manière-là. Erotic Market et Exodus sont à notre micro aujourd'hui. Bonjour à vous deux.
1: Salut.
2: Salut.
0: Eh ben, merci d'avoir répondu à l'invitation, même à distance, puisque comme vous l'entendez, nous sommes en visio. Et d'ailleurs, j'en profite pour remercier Quentin de Radio d'ici à Annonay qui nous accueille exceptionnellement aujourd'hui. On va commencer par vos présentations respectives. Marine Pellegrini, aka Erotic Market, vous êtes la leader et chanteuse de ce projet depuis un petit bail maintenant. Un projet qui a quelques déclinaisons que je vous invite à nous présenter, s'il vous plaît.
1: Bien sûr, bonjour, merci beaucoup. Donc, je suis Erotic Market depuis 2011. Ça a été d'abord un duo avec Lucas Garnier, et on était quatre sur scène. En 2016, le duo s'est arrêté. J'ai repris toute seule le navire, les commandes du navire, avec un peu d'appréhension et beaucoup de joie quand même. Et voilà, depuis 2011, je sévis sur les scènes, on va dire, principalement de la région, mais on a fait quand même des grosses tournées à l'international. J'en suis, je crois, si mes comptes sont bons, à mon 8e album, le dernier étant sorti l'année dernière, s'appelle Marla Pilot. J'aime décliner ma musique sous plein de formes différentes. Donc, des fois, on est cinq et c'est très électrique, très, très amplifié. Des fois, on est cinq, mais c'est avec un quatuor à cordes. Des fois, on est trois et c'est avec une choriste et une claviériste. Et j'ai encore quelques petites choses, petites sucreries dans ma besace pour l'année prochaine, mais j'en parle pas.
0: Parce okay. que voilà. On attendra les infos. Et voilà. Exodus, alors si on tape votre nom sur un moteur de recherche, vous devez le savoir, mais on tombe d'abord sur un groupe de thrash metal californien. Il faudrait nous aider à mieux vous connaître et à mieux vous retrouver oui. dans le World Wide Web, s'il vous plaît.
2: Oui, exact, ouais, parce que c'est un peu compliqué à rechercher sur Internet. Alors pour faire plus simple, moi c'est Exodus, du coup je suis compositeur, arrangeur et puis artiste rap aussi à ma manière. Je fais pas mal de compositions pour pas mal de gens sur Lyon, déjà avec Lucho Bukowski, avec Erotic, avec des artistes qui viennent justement aussi de Jang, avec qui j'ai pu collaborer Jang Effect, avec qui j'ai pu collaborer en single, et puis d'autres artistes de Paris, comme par exemple JP Manova, et puis un éventail d'autres artistes avec lesquels j'ai pu travailler. Donc je fais de la composition depuis que j'ai l'âge de, on va dire, 13-15 ans, et c'est une passion qui est devenue progressivement quelque chose en fait que j'ai mis en place un peu plus, on va dire, un peu plus concrètement avec des projets. Et donc du coup à côté de ça, je fais pas mal de DJing et de mix à côté de sorties collaboratives sur des albums. Et puis je suis heureux parce que c'est la sortie du projet sur 432 et je suis hyper content, voilà. On tente un truc avec Marine, ça me fait hyper plaisir, voilà, je trouve ça super beau. Voilà, c'est un beau vendredi, je suis content, voilà, merci beaucoup.
0: On parlait de cette union étonnante en introduction, puisque Soul 432, c'est donc une chanteuse plutôt R&B, anglophone, qui bascule en langue française, avec un producteur hip-hop qui mute en mode beaucoup plus pop pour le coup. Est-ce que vous pouvez nous décrire le chemin parcouru pour en arriver là ?
1: Avec EXO, on s'est rencontrés digitalement. C'est incroyable, ça. On peut se faire des rencontres digitales depuis quelques années, et même musicalement. On s'est rencontrés sur un titre qui est sorti, je ne sais plus l'année, mais qui s'appelle Amour, et qui était juste un mantra qui tournait en boucle sur une prod d'Exodus qui disait « Si tu m'aimes autant que je t'aime, on ne manquera jamais d'amour ». Ça a été notre première rencontre. Et ça a été assez cool. Enfin, moi, j'ai vraiment aimé la façon dont il abordait la musique, la façon dont il... Des fois, il y a des producteurs qui demandent toujours plus, qui disent « Ok, t'as fait ça, mais moi, je veux un deuxième couplet ou je veux un refrain ou je veux un pont ». Et lui, EXO, il travaille vraiment avec la matière de ce qu'on lui donne et il n'est pas gourmand. Il est toujours, il travaille avec ce qu'il a et en même temps, il en fait quelque chose de super beau. Et après, les années ont, ouais, 2-3 ans ont passé, on en a fait un deuxième ensemble qui est sorti chez Jarin, qui s'appelle Idil, et pareil, qui tournait autour d'une ou deux phrases. Et ensuite, EXO m'a envoyé beaucoup de productions jusqu'à ce que on arrive à quelques, ouais, 6 titres où on se dit bon bah là il y a peut-être un effet, on va arrêter de faire des one shot, on va faire un EP. Et moi c'est instinctivement j'écris en français pour EXO, je sais pas pourquoi, mais il y a une vibe qui me faisait aller vers le français, langue que j'avais pas utilisée depuis, je sais pas, 2004. Et en tout cas, il me permet de réouvrir cette poésie française. Et lui aussi s'est déplacé parce que effectivement, ses productions se sont rapprochées de, on va dire, de la pop musique, même s'il y a beaucoup plus d'influence que ça et c'est beaucoup moins réducteur que pop musique. Mais je pense qu'on a fait un chemin l'un vers l'autre. Comme ça.
0: L'intérêt pour le coup du terme pop, c'est qu'il rassemble énormément de courants musicaux et qu'on peut aussi s'intéresser à l'origine et au côté populaire, parce qu'il y a effectivement, il y a aussi des influences Amapiano, entre autres, il y a des musiques qui viennent un petit peu de partout, mais du coup, vous, est-ce que Exodus, est-ce que d'une certaine manière, vous avez l'habitude de travailler comme ça, de vous adapter à la personne qui interprète des textes sur vos musiques et d'aller chercher des adaptations à sa demande, ou comment vous avez procédé de votre côté au niveau musical ?
2: En fait, moi, je travaille de manière très aléatoire au niveau musical, justement avec Marine, où en fait le style que je lui amène, en fait, c'est des styles où en gros il n'y a pas trop de matière au niveau mélodique, et justement, ça me permet en fait de deviner en fait ce qu'elle peut imaginer en termes de fluidité, d'harmonie au niveau verbal, justement sur le peu de mélodie que j'amène. Et si besoin, après, et selon justement comment elle peut interpréter en fait la finalité de ce morceau, rajouter quelques éléments qui puissent, on va dire, agrémenter en fait le morceau. Alors heureusement que justement sur toute la conception et la partie réalisation de ce morceau, il y a eu Julien de La Sergerie qui nous a permis de finaliser et de, on va dire, de donner une direction un peu plus popisante à l'ensemble de tous les morceaux, et que du coup ça a pu rentrer en fait dans un, alors je sais pas si on peut appeler ça comme ça, mais dans une musicalité qui correspond plus à une texture plus érotique market, voilà, qu'autre chose, mais qui se mêle, on va dire, entre du exo, qui à la base amène sa, on va dire, sa sauce, on va dire house et électro, et puis Ama, comme vous avez pu le dire, et puis en même temps la texture visuelle, le grain musical, et puis justement les arrangements que Julien et puis Marine ont pu, on va dire, concevoir et puis me faire savourer justement sur l'écoute finale de l'album, que je trouve hyper hyper bien, et c'est quelque chose que j'ai pas pu faire. On va dire que j'ai pas eu l'occasion d'avoir fait avec d'autres réalisateurs artistiques sur d'autres albums que j'ai pu faire par le passé. C'est une belle expérience. Franchement, c'est une belle expérience avec justement la recréation aussi d'instruments. Donc, sur chacun des morceaux, et c'est toujours un beau voyage. Voilà.
1: Et voilà. Je peux rajouter quelque chose, c'est qu'en général, ce que tu m'envoyais, c'était hyper large dans les influences. C'est qu'il y a effectivement, il y a Aimé qui est Amapiano, et je pense que tu t'es jamais dit, ah, mais je peux pas envoyer ça à Marine,
2: Ah bah
1: c'est
2: non,
1: trop loin
2: non, non.
1: d'elle,
2: Oui,
1: tu
2: bien
1: vois.
2: sûr.
1: Et
2: Bien sûr, bien
1: en
2: sûr.
1: vrai, moi, c'est ce que j'aime aussi dans notre collab, c'est qu'il n'y a pas de barrière. Tu m'envoies plein de trucs. Des fois, c'est plus funky, des fois, c'est Amapiano, des fois, c'est jazz. Et en fait, si moi,
2: C'est
1: ça fait
2: house aussi.
1: tilt, ça fait tilt, point barre. Je me
2: Ouais.
1: fixe pas sur des styles, en fait.

0: Et Marine, ouais. comment vous pouvez expliquer le fait que le français se soit imposé à vous pour cette collab?
1: Je sais pas.
0: Ça s'explique pas.
1: Enfin, si, je sais, mais je sais un peu intimement, je sais un peu ce qui se joue en moi. C'est-à-dire que moi, j'ai été élevée dans la poésie, un peu, je sais pas comment dire. Mes parents aimaient beaucoup les chanteurs du type Brel, Brassens, Barbara, tout ça. Donc il y a eu un espèce d'héritage. Et puis mon père était poète. Et il y a eu un héritage un peu lourd de ça, et que je crois que dans ma vie, j'ai plutôt essayé de m'en extraire et de me réfugier dans l'anglais qui me permettait à la fois de me dissocier de mon héritage familial et en même temps d'avoir comme des secrets, parce qu'ils ne parlaient pas anglais, mes parents, donc ils ne comprenaient rien. Donc ça me permettait de me planquer, en tout cas de manière très habile. Et comme mes parents sont tous les deux partis maintenant, je pense qu'il y a, mais c'est franchement, je vais vous dire vraiment très honnêtement, je pense que c'est ça, c'est qu'il y a un truc qui s'est réouvert, parce que quelque part, je suis évidemment dans le chagrin, mais je suis aussi dégagée d'une forme d'héritage, de devoir rendre quelque chose, et je suis un peu plus libre de mes mots. S'il peut y avoir des bénéfices secondaires, on n'a qu'à dire que c'en est un.
0: Et parmi les mystères de cette collab, il y a aussi son titre. Qu'est-ce que ça veut dire, Sol 432?
1: C'est très mystérieux.
2: Alors, pour commencer, si je peux faire un petit condensé du truc. En fait, moi, je travaille avec un ordi, avec un port USB. Sauf que les fréquences que j'émets, c'est pas forcément les fréquences adéquates pour que les gens puissent l'entendre en fait dans leurs oreilles. Et du coup, en fait, on s'en est rendu compte avec Julien, qui a fait un petit aparté, on va dire, comique là-dessus. Et en fait, après, avec Marine, on s'est dit, on trouve pas le nom de l'album. Donc je me suis dit, pourquoi on va pas trouver avec justement le numéro de fréquence qui soit adéquat pour l'album. Et en fait, en gros, on avait le mot soleil. Je sais pas pourquoi on s'était parti, que du coup on devait partir justement sur la couleur orange. Donc en fait, il y a eu pas mal de mélange d'idées dans nos têtes, et en fait ça finit par un mélange entre l'orange,
1: et la puis
2: la fréquence okay. de l'album, donc 432.
1: Pour la faire courte, la musique est accordée en 440 depuis 1936, parce qu'une poignée de Gugus a dit 432, c'est pas ça, nous c'est 440. Donc voilà, il y a un espèce de truc de colonisation de la musique qui s'est fait.
2: Ouais.
1: Et Exo, il s'est pas rendu compte, mais tout était accordé en 432, ça a fait péter des câbles à Juju. Mais cette fréquence, à la fois, juste, c'est comme ça que s'accordaient les instruments. Et puis, il y a tout un délire de mystico, genre que c'est une fréquence qui soigne, qui fait du bien au corps. Et on s'est dit, on continue là-dessus. Et Sol, je pense, ça vient de toi plutôt, parce que toi, tu as quelque chose de très solaire et tu voyais déjà quelque chose d'orange, de très lumineux. Ouais. Donc, on a associé les deux.
0: Depuis les années 80, je crois qu'on n'a plus posé cette question, alors je me lance. Est-ce que c'est la cassette de la maturité?
1: Est-ce que c'est la cassette de la maturité? Exo, je te laisse répondre.
2: Écoutez, moi je vais te dire un truc, j'ai 35 ans, je pense que je grandis encore, j'ai encore de l'âge. Je pense que j'ai encore quelques centimètres à mettre sur terre. Je pense que oui. Je dirais oui. Voilà, franchement, je l'annonce, parce que c'est la première fois que je sors des cassettes. Voilà.
0: Mais il y a quand même une part de sérieux dans cette question, parce que mine de rien, Exodus, vous êtes un peu plus jeune que votre comparse, a priori.
2: Oui, exact.
1: Ça balance. Ouais, exact. Allez, ça balance.
2: Allez, cadeau.
0: Mais on va dire qu'on est entre cadrins, et qu'on peut se dire aussi qu'il y a une forme de maturité, justement, de se sortir un petit peu de ce système, de ce music game très contraignant et très virtuel. Il y avait quand même un fond de sérieux dans cette question.
1: Moi, je suis plus sur Spotify. J'ai décidé de ne plus y être par choix, par engagement, parce que je pense que à la fin de la journée, ce qui me reste, c'est quand même plutôt de me regarder dans une classe et de me dire, ok, c'est à peu près clean. Donc c'est fini pour moi Spotify, et l'objet il reste important, même si je sais que on n'en vendra pas 1000. Mais il y a une vraie volonté de, alors peut-être effectivement de dû à mon grand âge, de retourner à des valeurs super importantes, de arrêter de se foutre de la gueule des gens, enfin voilà. Et voilà.
2: Et surtout qu'on a des enfants, et c'est ça le plus important.
0: Eh ben merci, c'était un très très beau mot de la fin, des très beaux mots de la fin. Merci à vous Exodus et Erotic Market d'avoir répondu à cette invitation.
3: 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Également nommé découverte par les radios de la Ferrarock cette semaine, le disque 7 montagnes par Sociopark. 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

détendre et calmer.

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1: Duo atypique et inclassable, comme on les aime à la Ferrarock, Socioparc est né à Toulouse en 2019. Composé de Arto et DRH, ils nous livrent aujourd'hui leur tout premier album intitulé « Cette montagne » à découvrir cette semaine sur toutes les radios Ferrarock. On vient juste de s'écouter La Montagne, mais en version vraiment très raccourcie, puisque ce disque, c'est seulement 6 titres, mais quasiment une heure de musique. Depuis leur création dans la Ville Rose, ils se sont installés entre-temps en pleine campagne ariégeoise et ont fait le déplacement jusqu'à Esperanza dans les studios de Radio Balade pour cet entretien. Je les accueille tout de suite pour vous faire découvrir leur univers où nombreux courants musicaux se télescopent. Salut Arto et DRH.
2: Salut Christina.
3: Salut.
1: Votre histoire a commencé il y a 7 ans lorsque Arto était dans le collectif Dirt in the Wind qui rassemble des artistes au croisement de la création sonore et cinématographique. À la création sonore DRH et pour le côté visuel à l'identité forte et militante, c'est Arto, chanteuse du groupe qui braque sa caméra. Alors comment est né ce duo? Racontez-nous un peu ce qui a fait que vous ayez envie de travailler ensemble.
2: La première fois qu'on s'est vu avec Arto, c'était pendant une scène ouverte où je bossé, je l'ai vu rapper. Je suis allé la voir, je lui ai dit j'ai une clé USB, écoute mes morceaux, et j'ai plus jamais eu de nouvelles. Et elle m'a répondu.
1: Quand même apparemment.
2: Ouais, en fait ça m'a.
4: Trois semaines après, je l'ai vu passer dans sa 306 et j'ai dit ah au fait viens on va écouter tes morceaux et je flippais un peu, mais en fait ils étaient hyper bien. Et ouais, particulièrement Terna Space, j'ai accroché, on a commencé à bosser ensemble, à condition de faire du live. Voilà, moi c'était ma condition pour bosser ensemble.
1: Ok. Donc le visuel est une pièce maîtresse dans votre projet et prend une place centrale dans votre live. Tu viens de la vidéo, toi au départ, Arto, c'est ta formation initiale?
4: Oui, j'ai fait une école de cinéma, donc à Nice, à l'ESRA, il y a 20 ans maintenant. Et je suis sortie de là réalisatrice, technicienne d'image, cadreuse, monteuse, étalonneuse, voilà. Et je me suis débrouillée absolument toute seule, on va dire, professionnellement. Bien sûr, toujours avec l'aide des amis et de la famille. Mais voilà, j'avais juste de quoi m'acheter une caméra et je suis partie à chaque fois tourner mes films. À la base, je faisais du film, quoi. Et
1: d'accord.
4: Mon idée, c'était de faire du long, un beau jour. Et je suis partie, finalement, je fais du clip pour absolument
1: d'accord,
4: tout
1: mais
4: le monde
1: bon,
4: à Toulouse.
1: L'un n'empêche pas par la suite.
4: Absolument. Creusant les doigts.
1: Alors donc, du coup, tu choisis tes images une fois que le titre est terminé pour lui donner une dimension supplémentaire et appuyer tes propos?
4: Oui, l'image me vient pendant que j'écoute les morceaux. C'est comme ça que je procède, j'écoute le morceau et je vois ce qui m'inspire. C'est ce que je fais quand je bosse avec d'autres gens. Mais dans le cas de Hugo, ça vient assez instantanément, et c'est pour ça aussi qu'on bosse ensemble, c'est que j'ai énormément d'images qui me viennent sur tous ces morceaux. Faut que ça me parle, et ça me parle beaucoup, beaucoup.
1: En tout cas, on peut aussi souligner la qualité de vos clips, qui s'apparentent à de petits courts-métrages à la réalisation très soignée. Vous sortez d'ailleurs tout juste d'un tournage. De quel morceau s'agit-il, et comment fais-tu, Arto, pour être devant et derrière la caméra?
4: Alors, je suis le plus souvent derrière la caméra, mais parfois par choix ou par mon choix, je me retrouve devant. Et dans ces cas-là, j'ai besoin absolument que Hugo me dirige parce que c'est hyper dur et horrible de se voir à l'image et de sentir qu'on est en train de tout contrôler alors qu'on devrait juste être dedans. C'est pas un exercice que j'aime trop, être de l'autre côté de la caméra. Mais voilà, je m'en sors grâce à Hugo. Et le tournage qu'on vient de terminer, là, c'est Barrage. Donc, qu'on a mis 2 ans à tourner en Ariège, entre autres, si, dans le 81, je crois qu'on a tourné. 2 ans parce qu'on a suivi le rythme des saisons à la montagne. Et du coup...
1: Il va sortir quand?
4: C'est là où je voulais en venir. Bah, en fait, on s'apprête à balancer l'avant-première là pour l'équipe du film, surtout dans les prochaines semaines. Et on va commencer sa diffusion dans les soirées projections, court-métrage, festival, avant de le balancer sur YouTube, peut-être pour cet hiver. Mais on voudrait qu'il ait une vie quand même de projection avant de finir crever sur YouTube.
1: Ok. En ce qui concerne la musique de Socioparc, donc pas mal de machines, mais aussi une guitare jouée live, une mandoline et un synthé. Entre hip-hop, dub, post-rock, techno, trip-hop et électropop progressive, vous avez décidé de ne pas choisir. La voix d'Arto est d'ailleurs souvent comparée à Björk car elle a la même capacité à être totalement hors cadre. Peut-on parler de vos principales sources d'inspiration? Est-ce tout simplement le mélange de vos deux cultures musicales?
2: Tout à fait. Moi, c'est King Tubby. c'est Charlie Lee Couture, c'est MC Solar. Et ensuite, les influences, on aime bien quand justement ça se... T'avais dit télescoper tout à l'heure,
4: ouais.
2: Et je crois que c'est un peu le bon terme, mm-hmm. parce qu'il y a une genre de fusion, mais qui n'est pas vraiment calculée. C'est en fonction du texte, du concept, de l'album, de nos discussions, de ce qu'on vit, du contexte. Il y a énormément de choses qui se passent et on a... des fois très peu de temps pour déclencher la bonne flèche au bon moment et ouais, c'est pour ça qu'on a mis du temps aussi sur cet album, parce qu'on a tous traversé beaucoup de choses un peu compliquées mais ouais, les morceaux ils sont tous complètement il y a une unité dans l'album, mais ça a été fait à des moments différents avec des énergies différentes, et c'est surtout les points de vue des montagnes qui sont très bien écrits, et ça c'est Steph qui surtout drive le truc, et ensuite on fait la musique, mais enfin, je trouve que c'est un bon mélange, ça prend du temps, mais voilà, c'est des grosses œuvres, mais on a réussi à faire un truc bien, je pense, au final.
1: Cette montagne est un voyage au cœur du dérèglement climatique. Votre musique a une portée sociale en racontant le monde actuel avec précision et sans détour. Après un premier EP intitulé Poséidon et le single Iceberg, cette montagne est un condensé de 5 années de recherche et d'enregistrement. C'est-à-dire, en gros, comment tu procèdes toi, DRH ? Est-ce que c'est parce que tu vas justement enregistrer vraiment des petits sons à gauche, à droite ? Ou est-ce que c'est aussi la recherche visuelle qui vous prend beaucoup de temps, ou les deux ?
2: Bah, c'est les deux. À chaque fois que je pars en voyage, je prends toujours un Zoom H6 avec moi, et j'enregistre beaucoup de choses, donc j'ai une banque de sons qui ensuite quand tu reviens en France et que tu réécoutes certaines scènes, il y a des idées qui te viennent, et ça c'est de la matière que je trouve assez précieuse, et ensuite bien évidemment on taille nos morceaux sur mesure par rapport au concept, à ce qu'on veut défendre, à ce qu'on veut faire ressentir, donc ouais, c'est assez naturel et assez fluide finalement quand on travaille ensemble.
1: Donc chaque titre de cet album a sa propre histoire, son univers et son visuel. Les textes en français et en anglais sont très engagés avec une forte conscience écologique. Racontez-nous un peu l'histoire de Dune.
4: Alors Dune, c'est l'histoire d'un Ivoirien, Abdoulaye, qui quitte Abidjan pour traverser le désert et remonter jusqu'en Europe s'il y arrive en vie. C'est vraiment l'histoire enchevêtrée de surtout plusieurs migrants en fait, dont les témoignages ont été récupérés pour en faire un conte un peu affreux, et notamment avec cet extrait de Sur la sellette, qui est le livre des comparutions immédiates de Toulouse, dont je me suis servi pour aussi parler de ce qui leur a eu, voilà, en France. C'est parti d'une image que j'avais de voiture en train de brûler dans le désert, je peux pas expliquer, c'est l'image un peu automatique qui me venait à chaque fois que j'écoutais ces bandes, et on est parti, en fait, on a étiré ce qui se passe avant et après cette scène, en fait. Hugo, lui, toujours complètement synesthésique, c'est-à-dire qu'en musique, il continuait de créer des bandes là où ça l'emmenait. Mm-hmm. Et moi, en écoutant ces bandes, j'ai commencé à apercevoir et l'histoire de ce bonhomme, en fait, qui se retrouve à un moment donné à être non loin de cette scène, comme un récit, comme un conte, où à un moment donné on est dans la bouche du narrateur, mmh. et puis à des moments finalement on est à la place de ceux qui l'auditionnent au tribunal. Et donc Dune, au départ c'était géologique, puis finalement c'est complètement parti en humain, quoi. Voilà.
1: Alors, cette montagne est faite de musique expérimentale et de rap à contre-courant. C'est donc un état des lieux de notre société, voire un mode d'emploi pour ouvrir les bras avec courage vers un avenir préoccupant. Alors, être militant via votre art dit déjà beaucoup de vos préoccupations. Et pour le mode d'emploi, vous préconisez quoi pour ne pas sombrer dans le pessimisme ?
4: C'est des extrêmes pessimistes que nous sommes. Qu'est-ce que tu préconises ?
2: Moi, je préconise de trouver des moutons et de trouver de la laine et des bouts de bois et de la pierre ou de la terre ou
1: de revenir à la campagne, tu veux dire ?
2: En tout cas, de se rapprocher de ce qu'on est fait. Je pense que ça nourrit quand même pas mal l'âme. Et
4: oui, et sans forcément détourner non plus son attention de ce qui se passe vraiment juste autour de nous, parce qu'on est hyper bercé par la propagande actuellement, la propagande d'extrême droite qui est partout et qui fausse en fait la donne tout le temps. Nous, on essaye de partager un peu d'humanité dans nos concerts, quoi. Ça divise. Dune, souvent, il vide les salles en plein milieu. Ouais, il y a souvent la moitié du public qui se barre. Alors, ça dépend des lieux. Les lieux savent en fait fait ce qu'ils programment.
1: Bah ouais.
4: Mais voilà, ils disent ça fait le tri dans le public,
1: ah ouais,
4: les gens qui n'ont pas envie de voir ça. Alors bon, après il y a aussi le fait que c'est peut-être violent en fait à admettre, mais parce qu'on projette des images aussi. Bon,
1: ouais.
4: Je sais pas, les gens ils partent souvent quand on affiche la tête à notre cher président, donc je pense que c'est, je comprends que ce soit insoutenable à regarder. mais non, c'est plus idéologique. Les gens qui partent, ouais, en général, c'est parce qu'ils n'ont pas envie d'écouter.
1: Sociopark est avant tout un duo hors case, tantôt spoken rap, tantôt trip-hop ou hip-hop expérimental. Votre live est avant tout un spectacle visuel et poétique, assez sombre d'ailleurs. Une petite originalité pour la sortie de votre premier album, cette montagne est non seulement disponible en numérique sur presque toutes les plateformes, mais aussi en CD et vous le sortez même en cassette. Alors vous connaissez beaucoup de gens qui ont encore des lecteurs de cassettes ?
2: Figurez-vous que oui. On a rencontré David à Varilhes qui vendait un lecteur cassette sur le Bon Coin et en fait c'est vraiment un expert. Et il nous a confortés dans notre idée de reproduire des cassettes parce que c'est un fin collectionneur et un très bon réparateur. Et donc nous on y va, pleinement en tout cas.
0: Achetez-lui des lecteurs cassettes
1: pour pouvoir écouter votre album.
2: Voilà. Super gars. Grosse bise David.
1: En tout cas, cet album est à découvrir cette semaine sur toutes les radios Ferrarock. Merci beaucoup d'avoir fait ce trajet jusqu'à nous. Hâte de le faire découvrir à nos auditeurs. Et on va donc se quitter avec le titre Dune en version légèrement raccourcie, donc extrait de Cette Montagne, le tout premier album de Sociopark. Merci beaucoup à vous.
2: Salut.
1: Ciao, ciao.

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0: Après la présentation des albums découvertes de la semaine et pour clôturer ce magazine, Xavier de la Clé des Ondes à Bordeaux s'entretient avec Pauline Gobini et Elfen Poupon du label Babor, une certification qui garantit une production musicale éthique, tant au niveau des conditions de travail, de l'environnement ou encore sur les questions d'égalité.
1: C'est un rose saillant, flashy, presque fluo, bref, remarquable, immanquable, qui s'invite de plus en plus sur les scènes du Sud-Ouest. Ce rose est porté par Babor. Babor, un label unique en son genre, car ce n'est pas un label de production de musique, mais bien plus proche d'une labellisation musicale, une labellisation éthique. On va en parler de ce label, de ce réseau Babor aussi, petit à petit. On en parle pour Dig Dig Diggers, avec vous deux, Pauline Gobini et Elfen Poupon, bonjour à toutes les deux.
2: Bonjour.
3: Salut.
1: Alors, Pauline Gobini, tu es cofondatrice et directrice de Babor et Elfen Poupon, coordinatrice de Babor. Alors, ce projet Babor a vogue, puisque c'est une thématique, la navigation, la marine et les pirates, depuis combien d'années maintenant et dans quel but ?
2: Alors, Babor, ça date de 2021. C'est un bébé Covid, on va dire, parce qu'une fois qu'on a eu tout annulé et qu'on s'ennuyait, on s'est dit, tiens, est-ce qu'il serait pas temps de réfléchir enfin à nos pratiques et de collectivement s'organiser pour les améliorer dans les métiers de la musique. Et donc, on s'est fédéré à une dizaine de professionnels, de structures professionnelles en Nouvelle-Aquitaine. Il y avait radio, salle de concert, festival, producteurs et productrices de musique. Et on s'est retrouvés tous ensemble pour se dire, on va continuer à produire, à diffuser de la musique, mais on va le faire mieux.
1: Alors les pirates, bien qu'ils apparaissent souvent sous un mauvais jour, sont plutôt, ont pu avoir des pratiques progressistes. Est-ce que Babor a donc des valeurs surtout à mettre sur la table et à partager ? C'est ça, je crois.
2: Oui, l'idée en fait c'était de se retrouver autour de valeurs qu'on défend, qu'on prône et que des fois on a un peu de mal à mettre en place parce qu'on est en sous-effectif, parce qu'on est rattrapé par le temps, parce qu'on a la tête dans le guidon. Donc on s'est dit, donnons-nous le temps et les moyens collectivement de pouvoir revendiquer ce en quoi on croit et que ça ait un effet dans notre travail de tous les jours. Donc on s'est parlé d'écologie, on s'est parlé de conditions de travail, on a parlé de lutte contre les discriminations, d'égalité et surtout de solidarité.
1: Qui compose aujourd'hui cet équipage de Babor ?
3: En termes de permanents, nous deux, on est là. Sinon, on est une cinquantaine d'adhérents sur toute la Nouvelle-Aquitaine. Donc, on a vraiment tous les départements qui sont représentés, mais surtout plein de structures différentes, que ce soit des radios, des festivals, des salles de musique, des producteurs et productrices. On a un bon petit paquet.
1: Qui vous rejoint et pourquoi ?
3: Qui nous rejoint ? Bon, du coup, structures professionnelles de la musique. Pourquoi ? Parce que je pense qu'ils et elles partagent nos valeurs, le fait de se fédérer, de faire collectif face à des enjeux de société, ça nous importe. Et ça leur importe aussi de nous suivre.
1: Qu'est-ce qui arrive aussi à attirer ? Certes, il y a cette couleur rose qu'a choisi Babor pour être représentée, et du coup qui est effectivement, comme je le disais, immanquable dès que le logo Babor apparaît quelque part. Mais dans ces valeurs-là, c'est des temps d'échange particuliers désormais qui sont rendus possibles par Babor pour aborder toutes ces thématiques.
3: En effet, on se réunit à peu près tous les deux mois. Ce sont des temps de réunion qui sont importants puisque ça nous permet de sortir de nos structures. Comme le disait Pauline, parfois on a la tête dans le guidon. Et le fait de partager quelque chose qui est d'intérêt général, ça donne de la force, ça ramène des choses, j'imagine, dans ces structures. On est là aussi pour accompagner les professionnels. On a notamment mis en place une formation sur l'antiracisme dans la musique. Donc c'est des temps aussi d'accompagnement, d'échange entre adhérents qui ne sont pas disponibles auprès du public. Je pense que...
1: Il y a aussi tout un certain nombre d'actions en direction du public. Peut-être qu'on peut en parler parce que l'idée, c'est de faire des vrais temps festifs où on aborde des questions, si ce n'est politique, en tout cas de société.
2: Oui, effectivement, Babor avait deux objectifs, c'est mobiliser des professionnels pour ensemble, collectivement, s'améliorer et trouver des solutions, mais c'est aussi sensibiliser le public, ou quand il est déjà sensibilisé à ces questions, parce que c'est de plus en plus le cas, les questions d'égalité, d'environnement, ça importe de plus en plus de monde, et tant mieux, pouvoir au moins le mobiliser sur des temps, avec évidemment de la musique, puisque c'est ce qu'on défend, la musique indépendante, mais aussi amener ces sujets à travers des événements qui vont ressembler à des talk shows par exemple ou à des sortes de débats concerts. On a créé l'année dernière, donc fin 2025, le Babor Live Show. C'est un talk show qui est tourné en public et qui permet à la fois de traiter un sujet de société par le prisme de la musique et de découvrir un artiste, une artiste, un groupe labellisé Babor. Voilà, donc le premier Babor Live Show qui est sorti sur YouTube et sur notre site internet en mars, traitait de la place des femmes, de la petite place des femmes dans la musique. Pour ça, on a un animateur, intervieweur Gaëtan et des invités professionnels, artistes, parfois bénévoles, qui viennent répondre à ces questions, nous éclairer sur ces sujets et ensuite de la joie, de la musique et des paillettes.
1: Alors, il y a aussi des temps de discussion et d'échange, des fois en plus petit comité, sans que ce soit réducteur non plus, mais sur des sujets. Le dernier en date était notamment sur le classisme et en gros les plaisirs coupables musicaux.
2: Oui. Et je te vois venir, mais je ne chanterai pas de Claude Barzotti, même si j'adore. Oui, on a créé aussi le Blablabor. Le Babor Live Show, en fait, c'est vraiment taillé, on va dire, pour des gros plateaux. Il y a tout un tournage, dispositif. On amène même une espèce de mini-kermesse avec des machines à barbe à papa, etc. Bon, c'est la fête. Et on s'est dit, il faut aussi qu'on puisse imaginer un format plus petit pour des lieux de proximité, des médiathèques, des plus petites jauges, et puis permettre aussi davantage l'échange, l'interaction, la participation de tous et de toutes sur ces sujets qui concernent tout le monde. Donc on a créé ce Blablabor qui est animé par une animatrice formée à l'éducation populaire. Donc on va traiter par exemple de classisme dans la musique, on va pouvoir parler de la joie militante, on va pouvoir parler de discrimination, on va pouvoir parler de plein de sujets et finir toujours par de la musique parce que c'est ce qui nous fédère et nous rassemble.
1: On fait cet entretien à Bordeaux, mais effectivement, les adhérents de Babor sont à travers tous les départements de Nouvelle-Aquitaine, comme tu le disais, Elfen. Et vous-même, vous êtes beaucoup sur les routes parce que vous présentez Babor un peu partout en France, au final.
3: Oui, on part, c'est des rencontres pro, mais on part à Évreux dans le mois de juin. On sera aussi à Toulouse en juillet. On rencontre aussi des futurs professionnels, donc on est déjà allé voir du côté d'Issoudun. On se contente pas de rester dans nos frontières néo-aquitaines. On a aussi vocation à s'ouvrir au national un jour et de fédérer encore plus de personnes puisque il y a pas que des gens chouettes en Nouvelle-Aquitaine et je suis sûre qu'il y en a partout en France.
1: D'ailleurs, sur ce volet national, à la création de Babor, il y a eu tout de suite un écho national et vous êtes passé sur des radios nationales, sur France Culture et France Musique, je crois me souvenir. Qu'est-ce que ça nous dit aussi du besoin qu'a la filière musique de s'interroger sur ces pratiques? Ça nous dit quoi? En tout cas, des radios nationales s'intéressent à la création de Babor dès sa constitution, dès ses premières communications.
2: Oh bah oui, les leurs. On a rien inventé entre guillemets avec Babor. On est certes le premier label de garantie dans la musique, mais les questions de violence sexuelle, les questions d'environnement, les questions de conditions de travail, ça traverse notre filière depuis un moment. Il y a même des sujets à la une, si on parle de VSS dans la musique. Donc les choses avancent, parce que aussi les professionnels s'en emparent, la société aussi est en train de bouger. Donc oui, c'est effectivement une démarche qui fait écho au-delà des frontières néo-aquitaines, parce qu'on défend plus une démarche et des valeurs qu'un territoire en particulier.
1: Quelle est la logique alors pour adhérer à Babor quand il y a des structures musicales, producteurs, diffuseurs qui veulent venir rejoindre ce collectif et se former aussi grâce à ce collectif?
3: Alors, la première démarche, c'est de nous envoyer un mail pour prendre contact avec nous, nous appeler babor@mailo.com pour qu'on se rencontre. Nous, souvent, la rencontre se fait avec moi ou à deux. Et pour le moment, en fait, les structures qui remplissent des critères pour pouvoir avoir ce petit logo rose sont les producteurs et productrices. On est en train de travailler pour aussi avoir des grilles de critères pour tout l'ensemble des structures musicales. Donc, on prend rendez-vous, on remplit ensemble les critères. Il faut en cocher 21 au minimum sur 40. Donc, sur les thématiques qu'on a évoquées, qui sont l'égalité, mixité, l'éco-responsabilité, les conditions de travail et les questions de transparence, de solidarité dans notre secteur. Et on s'engage surtout, en tant que structure, à cocher un nouveau critère chaque année. Et pour petite anecdote ou pas, mais en tout cas depuis la création de Babor, en moyenne, les adhérents ont pris 5 critères supplémentaires. Donc on ne veut pas prendre toute la gloire parce qu'ils et elles travaillent très bien de leur côté, mais dans le sens où peut-être que cette démarche a quand même un impact et que ça, en tout cas ça nous donne une ligne de conduite ou des objectifs. Donc c'est pas si compliqué, on est là aussi pour accompagner sur des critères qui sont plus difficilement cochés. On pense notamment les questions de bilan carbone, ce sont des choses qui sont pas évidentes. Donc on est à l'écoute pour qu'on s'améliore tous ensemble.
1: Et puis on le rajoute, mais effectivement les radios associatives peuvent aussi y adhérer, et puis nous on a plaisir à y adhérer à la Clé des Ondes, et forcément les radios de la Ferra, de la Ferra Rock peuvent peut-être y réfléchir aussi, et les auditeurs, auditrices peuvent aussi mobiliser les structures et leur demander de s'interroger un peu plus officiellement peut-être sur toutes ces questions.
2: Oui, et j'allais ajouter que le 22 juillet, on a le nouvel épisode du Babor Live Show qui sort, qui a été tourné au Florida, Smack d'Agen, en compagnie de Trux, un duo de rock à Sonaille. Les Sonailles, vous savez, sont les cloches qu'on trouve autour du cou des animaux dans les montagnes. Et du coup, on invite évidemment tout le monde à venir jeter un œil dès le 22 juillet à cette émission qui va parler de tradition. On va se demander si la tradition, c'est réac. Et on tient aussi à disposition le son de cette émission pour toutes les radios qui auraient envie de le diffuser partout et librement.
1: Voilà, l'appel est lancé aux auditeurs, auditrices et aux radios. Merci beaucoup Elfen Poupon, coordinatrice de Babor, et merci beaucoup Pauline Gobini, la directrice. Merci à toutes les deux.
2: Merci.

Sol 432 par Erotic Market et Exodus vous était présenté par Amaury de Radio Méga, une sortie soutenue par la compagnie 4000 et disponible depuis le 12 juin. C'était un des albums découvertes aux côtés de Cette Montagne par Sociopark, sorti en autoproduction le 10 juin et présenté par Christina de Radio Balade. Et enfin pour la carte blanche, c'est Xavier

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0: Salut, il est vendredi, on est 19h et c'est donc l'heure de Frissons sur Canal B. Salut Ludo.
1: Salut Guillaume, salut à tous.
0: Ça va ?
1: Ouais, ça va super bien.
0: Salut Vivian.
2: Salut, ça va ?
0: Vivian, on sait pas trop si t'es animateur ou invité.
2: Ouais, est-ce que j'ai ramené des gens de ma communauté ?
0: Oui. Et donc, bah, comme vous l'avez remarqué, il n'y a pas d'édito rigolo aujourd'hui pour cause de trop de travail et pas suffisamment d'inspiration. Aujourd'hui est une émission spéciale BDSM et donc nous avons deux invités du conseil municipal. C'est ça ?
3: Exactement.
4: Du grand conseil municipal.
0: Bonjour Ruban.
4: Enchanté.
0: Bonjour. Comment ça va ?
4: Ben, ma foi, merveilleux, une météo fantastique.
0: N'hésite pas à te rapprocher du micro.
4: Je n'y manque pas. Est-ce qu'on m'entend convenablement comme ça ?
1: Ouais, c'est bien.
0: Ça a l'air d'être très bien.
4: Super.
0: Et bonjour, Dark Lily.
5: Bonjour.
0: On va passer une vieillerie de votre choix, de ton choix, Ruban, je pense.
4: C'est en effet un choix que j'ai fait, qui... Voilà, c'est une vieillerie, mais c'est parfaitement d'actualité, toujours d'actualité, et puis c'est en lien profond avec le thème.
0: Et après, on entre dans le vif du sujet.

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2: Et voilà, c'est Frissons. Alors, on n'a pas vraiment fait beaucoup d'émissions sur le sexe, Ludo.
3: C'est vrai.
2: On a parlé de sexe
3: hors régulièrement. Hors antenne, on en parle beaucoup.
2: Ouais, ouais.
3: Pas beaucoup, non, c'est même pas vrai, mais... Mais non, des émissions consacrées, je ne m'en souviens pas, alors.
2: Voilà, ben, il faut une première à tout, donc Ruban, c'était ton choix, Boris Vian, je crois que c'est Magali, comment elle s'appelle ?
4: C'est une excellente question, c'est le nom de la choriste que tu me demandes ?
2: Ben, c'est une chanson écrite par Boris Vian, qui écrivait surtout pour des interprètes, il chantait assez rarement, ça date de 56, je n'ai plus le nom de l'interprète.
4: Je ne pourrais pas t'aider, alors, malheureusement.
2: Okay.
4: Ma connaissance musicale n'est pas assez pointue.
2: Faisons comme si je ne t'avais pas posé la question.
4: Voilà,
2: mais
4: pouf, pouf.
2: Pourquoi ce choix ? Est-ce que ça correspond pour toi au BDSM ? Et puis,
4: alors moi, en tant que pratiquant, je trouve cette chanson particulièrement intéressante parce qu'elle elle met... vraiment en évidence une incompréhension possible entre un désir qui est exprimé, fais-moi mal Johnny Johnny, et un désir qui est mal compris et mal reçu par son interlocuteur qui s'imagine qu'il s'agit effectivement de violence physique. Et c'est vrai que ça pourrait, on pourrait s'imaginer que c'est le contenu de la demande, mais le type de douleur que demande cette femme n'est clairement pas associé aux violences domestiques et physiques que cet homme semble avoir à l'esprit quand on lui demande de lui faire mal. Donc voilà, ce que je trouve intéressant dans cette chanson, c'est qu'elle met vraiment en scène cette incompréhension qui traverse malheureusement tout le milieu et qui nourrit, disons, les préjugés négatifs que les gens peuvent avoir sur les pratiques BDSM.
2: Tu es d'accord, Dark Lily ?
5: Je trouve très intéressant cette analyse parce que moi je l'avais découverte seulement il y a quelques jours, cette chanson, et moi j'imaginais une autre scène, j'imaginais une femme qui demandait simplement une expérience sexuelle fougueuse, sauvage, mm-hmm. et c'était sa façon de le demander et que le gars en face n'a pas pu maîtriser son énergie.
2: Il est allé trop loin.
5: Et qu'il était un peu trop bourrin et que du coup il lui a fait mal pour de vrai, alors que c'était pas vraiment ça qu'elle demandait. Moi je l'ai compris comme ça, mais en écoutant ce que dit Ruban, je me dis mais c'est tout à fait...
4: Il se trouve que ça répond à des situations, des témoignages que j'ai pu collecter de personnes qui se sont retrouvées dans cette situation, de quelqu'un qui leur demande d'être plus fougueux, plus physique, et qui ne savent pas comment interpréter cette demande, qui sont à la fois, ça va contre leur éducation et contre tous leurs principes. Et donc, y a un moment d'incompréhension là, qui... Pourtant, je crois qu'il existe un chemin pour comprendre la demande qui est exprimée et être capable de la recevoir comme elle est exprimée. Quoi.
2: Alors, en parlant de chemin, peut-être... Peut-être vous pouvez commencer par nous raconter qui vous êtes et ce qui vous a amené à pratiquer le BDSM. Et d'ailleurs, on n'a même pas vraiment défini le terme. Je crois qu'il fait un peu polémique. Tout le monde n'est pas forcément d'accord sur le sens.
4: Alors, je serais ravi de déplier cet acronyme qui est un petit peu touffu. Dont on peut se demander s'il est véritablement fondé dans sa conception. Le B de BDSM vaut pour le bondage. Le bondage, quand un francophone entend ce mot-là, il s'imagine qu'il est question de contrainte physique. On associe ça aux attaches, à la restriction physique. Mais pour les anglophones, le terme bondage a une connotation plus large, qui vient de leur histoire médiévale, et qui qualifie le lien qui s'établit entre un seigneur et son féal. Donc c'est une relation d'abord abstraite, c'est d'abord un lien, une association abstraite, qui ensuite a pris progressivement le sens de contrainte physique. attachés avec des cordes, avec des ceintures, avec des... Donc, la contrainte pendant la relation sexuelle, voilà, malheureusement, à quoi c'est un petit peu réduit le terme de bondage aujourd'hui. Le D de BDSM vaut, pour certains, signifie domination, pour d'autres, signifie discipline. Donc il y a des débats internes à l'intérieur de la communauté, il y a des gens qui choisissent de charger ce dé d'un sens différent. Le S, lui aussi, a une valeur double, il vaut pour évoquer la soumission sexuelle, ou sexuelle ou pas sexuelle d'ailleurs, la soumission, et le sadisme. Là, c'est deux termes qui sont vraiment pas proches, qui n'ont même pas grand-chose à se dire mutuellement, quoi. Donc c'est un peu compliqué, cette superposition des S. Et enfin, le M vaut pour masochisme. Là aussi, le masochisme, il faudrait en parler en détail, parce que on associe...
2: On aura le temps d'y revenir, ouais.
4: Voilà, on associe spontanément le masochisme au plaisir ressenti dans la douleur. Ça c'est l'algolanie. Il y a un terme déjà spécifique pour ça. Donc le masochisme, c'est plutôt la recherche du plaisir dans la souffrance, au sens soit physique, soit psychologique. Donc il peut y avoir une dimension d'humiliation, par exemple, qui serait vécue comme une douleur morale, on va dire. Et de l'autre côté, les pratiques qui génèrent des douleurs physiques, qui sont, voilà, comme je le disais, l'algolanie.
2: Mais peut-être, bon, je vous propose peut-être de revenir un peu sur les définitions et ce que ça recouvre en termes de pratiques plus tard. Donc, toi, Dark Lily, qu'est-ce que tu veux bien nous dire de toi ? Tu te définis comment ? Pourquoi t'es là, quoi ?
5: Je suis là parce que j'ai été gentiment invitée par Ruban. Qui m'a dit que ce soir on allait parler BDSM et que c'était l'occasion d'expliquer comment je suis entrée dans ce monde-là, pourquoi j'explore cet univers-là.
2: D'accord.
0: Et donc
4: comment la rencontre s'est faite ? Comment est-ce que tu as découvert ce milieu-là ? Est-ce que tu peux nous
2: déjà,
4: en faire le récit ?
2: Déjà, peut-être la première fois que tu as eu l'idée, ou comment est-ce que tu as peut-être lu Sade, ou alors tu as vu un film, ou alors quelqu'un t'a parlé, comment ?
5: En fait, sans rien avoir lu, je me souviens que dès l'adolescence, j'avais déjà des fantasmes de contraintes dans l'intimité, dans la sexualité. Mais je ne connaissais pas du tout cet univers. Je me rappelle avoir eu des attirances pour ça, mais être complètement dans l'inconnu. Et c'est en 2022 ou 2023, je ne sais plus, que j'ai vu une publicité pour un atelier de Shibari dans une boutique BDSM à Paris.
2: Tu peux expliquer un peu, Ludo et moi on sait très bien, mais pour les auditeurs, Shibari.
5: Alors le Shibari est... à l'origine un art japonais, un art de la guerre japonais. Aujourd'hui, il est plus utilisé d'une manière soit artistique, soit érotique, soit encore juste pour vivre des moments presque de soins, en fait. On utilise des cordes en fibres naturelles et on s'en sert pour s'attacher, se contraindre, se sentir contenu. Enfin, on peut l'utiliser pour plein de choses différentes, en fait. Et là, il y avait un atelier de proposer dans une boutique bien connue à Paris. Et j'ai fait l'aller-retour juste pour ça, de la Bretagne jusqu'à Paris, pour cet atelier. Et j'ai adoré cette expérience.
2: D'accord.
5: Je ne l'ai pas pratiqué pendant les années qui ont suivi, jusqu'à ce que je commence une formation. Il y a quelques mois après, une formation où on apprenait les érotypes. Et on y apprend énormément de choses, y compris les façons de se connecter intimement d'une manière transgressive, comme on le dit dans le vocabulaire de cette formation, donc les sexualités non conventionnelles. Donc là, j'ai commencé à être initiée à...
2: Et
5: à
2: c'est une formation qui est dispensée par une association, par...
5: Non, par une super chercheuse française qui s'appelle Laura Pinson.
2: D'accord.
5: Et qui a fait plus de 10 ans de recherche sur 3 continents différents. Et elle a observé qu'on avait plusieurs énergies en nous, plusieurs forces de vie, que c'était universel, que chaque être humain était porteur de ces énergies-là. et que lorsqu'on a l'érotype transgressif qui nous influence beaucoup dans notre sexualité, on peut être attiré par le BDSM, entre autres.
2: D'accord.
5: Voilà.
2: Donc, je dirais, voilà, plutôt une approche, au départ, intellectuelle, quoi. Une envie de te sonder toi-même.
5: Une envie d'explorer.
2: T'as pas commencé par sortir dans un club, t'as commencé par une formation.
5: Ouais.
6: Enfin, il y avait au préalable un désir à l'adolescence. C'est ensuite que la formation et un certain discours est venu rencontrer ce désir. Mais le désir était premier.
5: Oui. Oui, mais j'avais senti aussi dans mon couple de l'époque le plaisir quand mon partenaire mettait sa main sur mon cou et commençait un peu à m'étrangler. Je sentais que ça m'excitait, que j'aimais ça. Ou quand il avait des paroles qui montraient un peu une autorité, ça me plaisait beaucoup. Et du coup, j'avais envie d'explorer ça, j'avais envie d'aller plus loin. Et cette formation m'a apporté tout ce qu'il fallait pour déjà nourrir mon mental à cet endroit-là. Et puis me sentir en sécurité pour aller explorer plus tard toute seule. Et après, c'est moi qui toute seule suis allée dans des milieux, je suis allée en club libertin toute seule pour découvrir ce que c'est. Et plus tard encore, je suis allée dans un festival de tantra où j'ai découvert le shibari tantrique, donc avec une autre intention. Et pour la première fois, c'est moi qui ai encordé quelqu'un, alors que jusque-là, c'était toujours moi qui étais encordée.
2: D'accord.
5: Et là, je me suis dit, en rentrant en Bretagne, je voulais absolument avoir des cours de shibari pour pouvoir pratiquer. Donc j'ai appelé le club libertin près de chez moi pour leur demander s'ils connaissaient un prof de shibari. Ils m'ont dit, non, mais allez sur tel réseau social et là, vous trouverez votre bonheur. Donc je me suis inscrite sur cette plateforme. Je ne sais pas si je peux la nommer ici.
2: Si,
3: bien sûr.
5: C'est Fet Life.
2: D'accord.
5: Et là, voilà, pendant quelques mois, il ne s'est rien passé, mais ensuite j'ai vu qu'il y avait un Munch and Play proposé pas très loin de chez moi.
2: Munch and Play, donne ma langue au chat.
4: Ça demande peut-être un petit cadre, une explication pour les personnes qui n'ont jamais entendu parler. Un Munch, dans le contexte BDSM, c'est une rencontre d'information. Un moment qu'on propose dans un lieu public pour. Mettre en commun, disons, les parcours, les recherches des uns et des autres, et puis essayer de dispenser ici et là quelques conseils de sécurité un peu pour avoir un parcours qui soit le plus harmonieux possible à l'intérieur du BDSM, quoi. Et certains de ces munchs se concluent par un petit moment de pratique, et donc on crée cette association d'un munch and play. Puisque précisément le vocabulaire américain s'est invité beaucoup dans le BDSM ces 10 dernières années du fait de la prééminence de ce site là, FetLife, un site canadien qui agit culturellement sur le milieu et fournit des termes malheureusement souvent anglo-saxons alors que leurs équivalents français existent. Ils sont tout à fait pertinents, mais voilà, il y a un effet de domination culturelle qu'on ne peut que constater qui nous vient d'outre-Atlantique. Et donc voilà, le Munch and Play, c'est un moment où on peut à sa guise discuter, collecter quelques informations et, si on s'en sent le courage, passer à la pratique.
2: Ok. T'as des questions, Vivian ?
6: Non.
2: Non ?
6: Non, je me demandais si toi, t'aurais des questions ou si moi, j'y échapperais.
2: Non, mais je découvre. Alors, j'ai été alimenté avant cette émission, notamment par Vivian, qui a quand même écrit quelques articles sur le sujet. Ruban, j'ai lu aussi une sorte de récit anecdotique, autobiographique d'un certain Maître Georges.
4: Alors c'est juste, moi j'ai un parcours très très particulier dans ce milieu, je dois faire un effort pour me représenter ce qu'a pu être le parcours de Dark Lily par exemple, parce que pour moi personnellement ça s'est passé d'une manière très différente. Je n'ai pas vraiment eu le temps de me poser des questions à propos du BDSM, c'est simplement j'ai découvert à l'âge adulte, à 26 ans, que mon père était très engagé dans ses pratiques et qu'il avait même constitué autour de son action, une communauté, la communauté du Triskel, qui...
2: C'est-à-dire il a fait une sorte de coming out en famille.
4: Exactement, c'est-à-dire qu'il a réuni ses enfants une fois qu'ils étaient tous adultes pour pouvoir leur dire, ben, écoutez, il y a toute une facette de mon existence que vous ignorez.
2: Parce que Maître Georges, donc là... Et ton père.
4: C'est ça, c'est ça. Donc je l'ai découvert. Je l'ai découvert vraiment dans ces circonstances-là, c'est-à-dire une réunion de famille. J'ai quelque chose à vous dire, quelque chose qui m'importe.
2: Et alors la réception
4: Elle a été extrêmement variée, parce qu'on est une fratrie, c'est une famille nombreuse, hein, donc il y a eu tout un arc-en-ciel de réactions différentes. Mais la mienne, ça a été c'est quand, c'est où
3: je veux, c'est à quelle heure hein.
4: C'est ça. Je veux le voir. Je veux savoir de quoi il s'agit. Voilà. Moi, j'ai toujours été assez curieux des milieux underground et interlope, tous les espaces un peu cachés.
2: Mais tu dis que tu avais 26 ans quand ton père fait cette révélation. Ça veut dire. Oh. Avant, tu avais été attiré
4: Avant, j'avais un peu à la manière de Dark Lily, j'avais des pratiques un peu que j'appelle aujourd'hui un peu sauvages. C'est-à-dire que je faisais des choses dans ma vie intime que je m'expliquais mal et dans lesquelles je n'avais pas de contexte et rien à quoi les raccrocher, surtout aucun interlocuteur, personne à qui en parler. Et donc, il y avait des désirs qui me traversaient. Mais dont la majeure partie, je l'ai gardé pour moi parce que il me paraissait impossible qu'un partenaire puisse y trouver son intérêt et puisse me dire oui. Donc à partir de là, je m'étais résolu à abandonner, en fait, garder ça dans un petit coin de ma psyché et puis tant pis, quoi. Mais cette révélation-là m'a offert une voie. Vraiment, je peux le dire rétrospectivement, royal pour découvrir ce monde dans sa meilleure version. C'est-à-dire que, voilà, quand j'ai demandé c'est où, c'est quand, mon père m'a répondu je fête mon anniversaire dans un mois et demi. Tu n'as qu'à venir et puis tu verras bien.
6: Et t'avais pas envie de tester, mais genre dans des soirées où il était pas. Ouais, voilà.
4: Alors ça m'a effectivement posé un certain nombre de questions. Je me suis demandé où est-ce qu'on est sur la carte de l'inceste là.
6: C'était le sous-entendu de ma question.
4: En réalité, c'est des soirées qui ce qui m'a frappé le plus fort quand j'ai découvert
2: c'est ton père.
4: C'est le degré de civilité. De civilisation même de ces soirées-là. C'est-à-dire que c'est des soirées où on veut rendre possible des choses qui sont absolument extraordinaires au sens hors du commun. Et c'est pour rendre possible ces choses-là, il faut un degré d'explicitation dans les relations humaines, de littéralité. Faut être capable d'exprimer son désir avec une telle clarté qu'il emporte l'adhésion de l'auditeur, que l'auditeur est d'accord d'essayer. Parce que c'est demander sans arrière-pensée, sans agenda caché. Et moi, ça m'a frappé de civilisation, en fait. Je me suis dit, voilà la sexualité, le type de sexualité que j'aurais aimé traverser comme adolescent, plutôt qu'un espace plein de non-dits et de sous-entendus et de difficultés à savoir ce que veut ou ce que pense l'autre même de soi. Donc, et là, tout d'un coup, on me présente un monde où, si on a le cran et le front de demander, on a de bonnes chances d'obtenir. Et ça m'a énormément marqué, parce que c'est des lieux où... la nudité est possible, par exemple, pour une femme, pendant toute la soirée, sans que jamais ni un geste déplacé, ni un regard même désagréable, un male gaze, ne puisse se poser sur la personne. C'est vraiment un lieu de respect de la particularité de l'autre.
2: Mais alors, enfin, je trouve ça très intéressant ce que tu racontes, mais je me demande s'il n'y a pas une contradiction. aussi, c'est-à-dire que d'un côté, il y a l'évocation de la souffrance comme pouvant devenir un plaisir. Quand on n'y connaît rien, on imagine, bon, on a parlé de bondage, mais on imagine le martinet, le fouet, etc. Et en même temps, toi, tu mets en avant ce sentiment, au contraire, de grande sécurité. Est-ce qu'il y a une contradiction, ou comment elle est gérée?
4: Il y a effectivement un paradoxe, mais qui n'est pas une contradiction. C'est-à-dire, c'est vrai d'énormément de choses dans le BDSM, c'est-à-dire que la manière dont les choses se présentent à nous doit être repensée, réfléchie, parce que il y a souvent des inversions internes. En réalité, il y a quelque chose de l'ordre du carnaval. C'est-à-dire que les rôles qu'on se donne, qu'on prend en charge, vont complètement renverser la réalité qu'on traverse. Comment expliquer ça d'une manière très claire? C'est un peu comme de porter un costume trois pièces. Quand on porte un costume trois pièces, on se sent un petit peu ridicule de tout d'un coup changer de manière de se vêtir. Mais on se rend compte rapidement que quand on porte un costume trois pièces, on se comporte différemment. On se comporte d'une manière qui honore le costume dans lequel on se trouve. C'est-à-dire qu'il y a une transformation de soi qui s'opère par la fabrication du personnage qu'on met en scène. Et donc tout cela est très... c'est une scène symbolique. C'est une scène... c'est vraiment un espace qui n'est pas tout à fait la vie, qui n'est pas tout à fait le théâtre, qui est à mi-chemin entre ces deux espaces. Et donc ça peut être très transformatif sur la vie personnelle, parce que c'est à la frontière entre ces deux mondes, quoi.
2: On s'offre une petite pause musicale avant de poursuivre, c'est ça Ludo, ton
3: Oui, c'est ça, oui.
2: Ok, je t'ai dénoncé.
6: Il y a rarement eu une émission aussi sérieuse. Même avec Larry Messner, on était plus détendus.
4: On veut pas plomber l'ambiance non plus.
3: Bah non, c'est parfait. Qu'est-ce qu'on écoute?
4: Eh bien, moi je proposerais volontiers qu'on entende Fistful of Love de Anthony and the Johnsons. Et pour les anglophones, tendez l'oreille et appréciez le propos de l'artiste. Et vous verrez que... ça parle de BDSM et ça parle d'amour aussi.

0: dans Frisson avec les membres de l'Anneau de Justine, donc association liée à la communauté BDSM. Et donc on parlait, notamment juste avant cette pause musicale, des raisons qui font que des gens peuvent rechercher des formes de douleur ou de souffrance. Des raisons à la fois subjectives ou peut-être plus philosophiques. Je ne sais pas si Dark Lily, par exemple, tu as des choses à en dire.
1: Oui, des choses que j'ai eu beaucoup de plaisir à découvrir, à comprendre au travers de cette formation dont je vous ai parlé. C'est que déjà, dans le cerveau, apparemment, la zone de plaisir et la zone de douleur se touchent. Ce qui fait que faire la différence entre une sensation de plaisir et une sensation de douleur peut être parfois compliqué. Et du coup, voilà, rien que d'avoir une douleur peut faire ressentir finalement du plaisir. Et puis, il y a aussi le fait que dans notre passé, on a tous eu un certain rapport à l'autorité. Et donc, on a tous eu des moments où on a été dans l'impuissance, où on a été puni, où on nous a interdit des choses. Et le fait d'aller rejouer une scène de souffrance, de douleur, où on avait perdu notre pouvoir et notre puissance, ça permet d'en reprendre le contrôle. C'est-à-dire, ok, maintenant j'ai mal, mais c'est moi qui le choisis. Et je choisis l'intensité, je choisis la durée, je choisis quoi, quand, qui.
0: Ouais, justement, à ce sujet, un des livres de la littérature BDSM qui va le plus marquer, c'était celui de Vanessa Duriez, qui s'appelle Le Lien, donc qui était une jeune femme qui a écrit ça, elle avait une vingtaine d'années, elle est morte très jeune d'un accident de voiture d'ailleurs quelques années plus tard. C'était dans les années 90 et le livre commence notamment par une rupture familiale quand sa mère découvre en fouillant dans ses affaires des photos d'elle dans des séances SM. Et le livre parle notamment des violences que cette jeune femme a subies dans son enfance. Mmh. Et je trouvais le geste très intéressant. Déjà, c'est une manière de renvoyer la société à sa propre responsabilité. Mmh. Sur des sujets qui ont rien à voir avec le BDSM, mais par exemple dans les mémoires de Jacques Mérine, par exemple, c'est quelque chose qui m'avait intéressé. Quand il dit à la société, mais qui êtes-vous pour juger, en fait? Vous me reprochez d'avoir séquestré quelqu'un alors que vous mettez des milliers de gens en prison. Mmh. Et d'ailleurs, vous me reprochez d'utiliser les armes, mais c'est l'État, en fait, qui m'a envoyé à l'armée et qui m'a appris à manier les armes. Et en fait, que faites-vous, vous qui jugez, en fait? Et donc là, à ce moment-là, de renvoyer le pouvoir familial à ses propres responsabilités, à sa propre violence qui là pour le coup n'est pas consentie, et avec ce truc de qui êtes-vous pour juger, et aussi de montrer l'origine d'un désir, parce qu'en fait dans une littérature SM peut-être un peu plus ancienne, la soumission féminine n'était même pas questionnée. Par exemple, dans Histoire d'eau, on n'explique pas pourquoi une femme est soumise, parce que c'est un texte des années 50, je crois, et en fait, la question limite se pose même pas, en fait. C'est à partir des années 80-90, justement, des textes écrits par des femmes parlent justement de pourquoi ce désir de soumission et du fait de
2: Histoire
0: reprendre
2: d'eau,
0: du
2: c'est une autrice
3: C'est une autrice, oui.
0: Ouais, c'est Pauline Réage.
3: Alors, ce qu'il faut savoir d'Histoire d'eau, hein, c'est que ça a été écrit par Pauline Réage pour plaire à son amant, mais qu'elle n'avait... Elle n'a jamais rien vécu quand elle écrit ce livre, qui est l'Histoire d'eau, qui est fondateur pour la génération qui nous précède, hein, qui a été leur équivalent du Fifty Shades of Grey, et qui est quand même de qualité littéraire bien meilleure. Ce texte-là, il est écrit par quelqu'un qui ne se nourrit que des fantasmes et des idées qu'elle se fait sur ce milieu. C'est pas en confrontation avec une expérience directe. Et donc, c'est vraiment un petit présent qu'elle fait à son amant et qui aura connu un énorme succès de librairie simultané d'une interdiction dans pratiquement tous les pays du monde. C'est-à-dire que c'est un ouvrage qui a été mis à l'index partout sur la planète, parce qu'il contient justement, comme tu le disais Vivian, quelque chose de très corrosif pour la société, c'est que si on choisit librement son maître, on ne respecte plus les maîtres qu'on a choisis pour nous. Et donc il y a ce renversement en fait qui reste à l'œuvre encore aujourd'hui.
0: À cette époque, généralement, que ça reste implicite dans Histoire d'eau, alors que ça devient explicite dans une autre littérature SM à partir des années 80-90, où à la fois on explicite la raison du désir et aussi on explicite cette forme d'ironie qu'il y a, c'est-à-dire de montrer qu'il y a quelque chose de l'ordre de la mise en scène de l'ordre de l'arbitraire dans la domination et la soumission, c'est-à-dire que ce sont des rôles, et donc si on extrapole, ça peut venir justement reconfigurer tout un discours disant que ah bah, si les gens sont à leur place, c'est parce que c'est leur nature, ou c'est parce qu'ils l'ont mérité, etc. Là justement, en caricaturant les rapports de pouvoir, l'ESM peut nous pousser à montrer le caractère quelque peu arbitraire ou de l'ordre du rôle des rapports de pouvoir, et aussi en les explicitant, il peut devenir une source de plaisir, parce qu'en fait, dans nos relations, dans nos formes de désir, à des degrés divers, on est toujours influencé par des formes de pouvoir. On trouve une personne attirante parce qu'elle parle bien, parce qu'elle fait tel ou tel acte en public ou en privé, parce qu'elle se met en avant, parce qu'elle a des formes de savoir, de relations sociales, etc. Enfin, y a énormément de formes de micro-pouvoir dans toutes les interactions. Enfin, faire rire quelqu'un, ou allumer la lumière, ou parler de telle manière, ou conseiller telle œuvre, c'est une forme de pouvoir. Et donc, l'expliciter, ça, ou jouer de dessus, ça peut être une forme de pouvoir et aussi de renversement. Enfin, tu parlais tout à l'heure justement du carnaval, et j'ai un manque dans l'ESM, il y a, enfin je dis, j'ai l'impression que je ne l'invente pas, mais il y a quelque chose de l'ordre de, on est quand même souvent sur un fil, c'est-à-dire que la personne qui se soumet va avoir une sorte de demande, demande d'avoir soit telle ou telle pratique, soit telle ou telle relation, etc. Et la personne qui la domine va en partie se soumettre à cette demande de la personne qui se soumet, et en même temps, il faut quand même instaurer une domination. Et c'est pour ça justement qu'il va y avoir parfois, enfin souvent, des discussions avant sur par exemple les pratiques qui vont être acceptables ou non. Aussi, il y a dans des pratiques très souvent, pas toujours, hein, chacun fait bien ce qu'il veut, mais souvent un safe word, c'est-à-dire un mot qui signifie là il faut arrêter, là, c'est-à-dire c'est pas comme dire j'ai mal, ou la personne qui domine peut dire fais un effort. Non, là ça veut dire stop, on arrête vraiment.
2: Moi je connais le safe word de Ludo.
0: C'est quand il dit là on fait une pause, on met de la musique.
3: Ananas.
0: et donc le safe word, donc il sert à donner une plus grande liberté pour que justement la personne qui domine puisse à la fois se soumettre à la demande de la personne qui se soumet, mais en même temps aller quand même assez loin. C'est-à-dire que si on veut vraiment que les deux prennent du plaisir, l'un à être dominé et l'autre à dominer, il ne faut pas exactement que ce soit uniquement ce que la personne qui est dominée demande. Il faut qu'il y ait quand même quelque chose un peu en plus, soit un peu plus, soit une pratique un peu différente, etc. Mais en même temps, il faut qu'il y ait quand même une prise de risque, qu'il y ait une forme d'autorité. Et en même temps, on peut ou on doit baliser ça pour à un moment qu'on ne soit pas dans le déferlement de violence, ou alors dans quelque chose qui même involontairement va faire violence à l'autre parce qu'il ne s'attendait pas à ce que ça aille à ce point-là, etc.
2: Moi, ça me fait beaucoup penser au jeu de rôle.
3: Alors c'est un jeu de rôle.
2: Voilà,
3: c'est un
2: ça.
3: Jeu de rôle pour adultes.
2: Avec l'idée que dans le jeu de rôle, le fait qu'on soit en train d'incarner un rôle et donc de jouer doit un petit peu s'oublier, sinon évidemment ça perd tout son sel.
3: Tout son sens.
0: Mais là il y a un vrai plaisir, un vrai désir, c'est-à-dire que c'est quand même vraiment nous, quoi. D'un sens c'est un jeu, et de l'autre côté c'est vraiment notre propre désir et notre propre personne.
3: Là, par rapport au jeu de rôle, je voudrais apporter une petite nuance, c'est que c'est un jeu de rôle qui est effectivement transformatif. C'est-à-dire que c'est un jeu de rôle qui a un impact sur notre vie réelle de tous les jours. Et donc c'est un jeu de rôle particulier, parce que c'est un jeu de rôle où il y a des enjeux authentiques. C'est-à-dire que dans ces relations-là, on se transforme dans le sens où on se découvre, on conscientise ses désirs, et au lieu de les maintenir dans une zone un petit peu floue qu'on ne regarde pas, eh bien on les prend bien en tête. On les assume, on commence par les assumer, et ensuite on voit quelle part dans ces désirs est potentiellement, quelle est la part qu'on peut mettre en œuvre concrètement. Évidemment, il y a une part qui reste absolument fantasmatique et qui doit le rester, quoi, qui c'est des idées comme ça, parasites, qui traversent l'esprit, qui sont irréalisables, mais il y a une partie de ces idées qui peuvent avoir lieu. Et quand ces idées-là, on arrive à les mettre en œuvre, on récupère sur son existence un pouvoir réel, authentique, qui n'est pas juste une symbolique de pouvoir. On est dans l'action, on est porté et tourné vers l'action. Et à ce moment-là, on est obligé de se rendre compte que le rêve qu'on a fait, la fantaisie qu'on avait en tête, nous a transformés concrètement, physiquement, comme personne, comme individu. Et donc, c'est un jeu, mais c'est un jeu particulièrement important. C'est un jeu, c'est comme la roulette russe, quoi. C'est un jeu où il ne faut pas y jouer à la légère.
2: Donc, tu sembles partager Dark Lily, mais tout à l'heure, tu avais des propos qui étaient presque de l'ordre du thérapeutique.
1: Ah oui, complètement. Pour moi, ces jeux-là ont vraiment une fonction thérapeutique, si on le souhaite. Et c'est ce que j'ai expérimenté. Tout à l'heure, Ruban parlait de la comparaison avec le carnaval. La fonction du carnaval, c'était d'apporter un rééquilibre dans la psyché de tout le monde et de la société. Ça permettait, en fait, si pendant toute l'année, on a une posture de maître ou une posture d'esclave pour de vrai, eh bien, ce jour-là, on pouvait inverser les rôles. Et ça faisait une soupape. Les hommes pouvaient se déguiser en femmes et inversement. Et ça faisait du bien, en fait. Et du coup, ça soulageait. Et ça donnait l'impression, j'imagine, que quelque part, on reprenait contrôle aussi sur sa vie. Et puis, dans mon expérience aussi, j'ai remarqué l'aspect thérapeutique de ces jeux-là.
2: Ça veut dire que pour toi, tu expliquais, enfin j'ai retenu que tu expliquais que peut-être il y avait le fait de rejouer des humiliations, des punitions vécues dans l'enfance, mais en les rejouant volontairement, donc en reprenant en fait le contrôle sur ces, je sais pas si on peut dire traumatismes de l'enfance. Et donc toi, tu fais un travail parallèlement, ça veut dire que tu comprends des choses qui se sont jouées dans ton enfance grâce aux pratiques aujourd'hui, et tu as la sensation de te réparer ou de...
1: Complètement, oui. Oui, déjà j'ai le fait de me permettre de m'adonner à ces jeux-là fait que je trouve à l'intérieur de moi l'énergie de l'audace d'aller au-delà de mes propres limites ou des limites extérieures. Et ça fait que dans ma vie au quotidien, je peux maintenant, je sais où trouver cette énergie en moi pour aller au-delà. Déjà, ça c'est énorme.
2: Moi j'ai l'impression que c'est un discours qu'on entend, et en travaillant un peu l'émission, je me rendais compte aussi, dans ce qu'on trouve sur Internet ou dans les livres qui sont proposés, parfois il peut peut-être y avoir un peu une dimension, un peu développement personnel qui, moi, me parle pas du tout.
3: Alors, moi je n'oserais pas le terme thérapeutique. C'est-à-dire que... Quand on parle de thérapeutique, il y a une recherche de soins, de retrouver un équilibre sur un point donné, mais on peut pas vraiment savoir ce que le BDSM va nous apporter avant de l'expérimenter. Et donc c'est plutôt une démarche d'épanouissement. Et effectivement, l'épanouissement soigne. C'est-à-dire que quand on vit ses rêves on est globalement plus heureux que quand on rêve sa vie. Et donc là, c'est un peu ça l'enjeu, c'est-à-dire que ça nous oblige à conscientiser les rapports de pouvoir qu'on subit, ça nous oblige à conscientiser le pouvoir qu'on exerce, la part arbitraire du pouvoir qu'on exerce, et ça nous permet du coup d'isoler la part de pouvoir qu'on exerce et qui a du sens. Là, je parle... du côté du dominant. Donc, c'est-à-dire que au lieu d'avoir un grand bouillon de choses un peu abstraites, eh bien, on dissocie les choses qu'on choisit de mettre en valeur, qu'on choisit de derrière lesquelles on se tient véritablement, quoi. Donc, c'est globalement, quand ça se passe bien, ça fait du bien. Et donc, c'est d'où la tentation d'appeler ça thérapeutique. Mais je pense que si on vient avec l'idée de soigner tel ou tel aspect de sa personnalité dans ce contexte-là, on risque d'être déçu. Il y a quelque chose d'autre qui va se passer, mais peut-être pas ce qu'on attend, quoi, ce qu'on en met en...
1: Oui, c'est pas systématique. Ouais. Ça dépend de l'intention.
3: Ouais, c'est un peu la petite nuance, voilà, que... que je poserais là, quoi. En tout cas, c'est pour reprendre ce que tu disais, Vivian, ça restaure une puissance qui est opérante. C'est-à-dire qu'il y a une échelle qui est à l'échelle de ce que chaque individu peut et qui lui rend les moyens que la symbolique lui retire perpétuellement, quoi. C'est-à-dire que presque partout, on nous fait sentir qu'on est impuissant, superflu, isolé, incapable de quoi que ce soit. Là, tout d'un coup, on se rend compte que si on y met un petit peu de notre volonté, de notre temps, on peut concrétiser des rêves. Donc peut-être que là, il y a un espoir pour des actions collectives même.
0: Ouais, je pense que depuis tout à l'heure, on est un peu sur un fil, parce qu'à la fois, on cherche à rendre l'expérience partageable et compréhensible à des personnes qui ne la vivraient pas. Donc on est obligé un peu de monter en généralité et de dire, vous pouvez bien comprendre parce que visibiliser le rapport de pouvoir qu'on a tous subi, et puis tel élément où ça peut mettre un traumatisme à distance ou en faire autre chose, ou aussi un truc dont on n'a pas parlé, c'est simplement vivre son corps différemment, c'est-à-dire un plaisir sexuel ou physique qui soit pas localisé dans certaines parties du corps génital, mais qui traverse la totalité du corps, ou qui nous fasse vivre ou ressentir notre corps différemment. Ça, c'est un truc dont on peut parler. Après, c'est vrai que moi, j'ai toujours une sorte de méfiance, pour plusieurs raisons, vis-à-vis des discours qui vont à tout prix vouloir nous en montrer l'intérêt. D'abord, je me dirais qu'une relation, elle a pas d'autre but qu'elle-même. Voire, je peux me méfier des gens qui vont dire « Mets-toi en relation avec moi parce que je vais t'apporter ça, je vais t'apporter ça, et grâce à moi, tu te sentiras mieux. » Bon, c'est un peu un red flag, comme disent les jeunes.
3: Ouais, tout à fait.
0: Et aussi, ou alors, on peut l'interpréter quand des gens vont dire, je sais pas... Être en relation avec quelqu'un qui m'a ordonné d'arrêter de fumer, ça m'a aidé à arrêter de fumer. Oui, mais dans quelle mesure mettre ça en avant, par exemple, ça va pas être chez des gens une manière de se justifier auprès de la société pour dire non, mais cette relation que vous dites bizarre et pathologique, m'a servi à être mieux, en meilleure santé, ou à faire quelque chose qui est plutôt bien vu, arrêter de fumer, donc arrêter de m'emmerder, quoi. Il peut y avoir de ça. C'est pour ça que justement, moi, j'ai préféré prendre le contre-pied en parlant de Vanessa Duriez, qui juste renvoyait la société à sa propre responsabilité sans montrer patte blanche. Et aussi, moi, il y a un truc qui m'inquiète un peu, ou alors déclenche en moi un certain agacement, c'est à l'intérieur du milieu BDSM une volonté d'avoir l'air respectable en le visibilisant et en le normalisant, avec toute la polysémie qu'il peut y avoir dans le terme normaliser, c'est-à-dire faire en sorte que ce soit moins stigmatisé, mais aussi faire en sorte que ce soit plus normal. Et si on fait des analogies avec toute l'histoire en fait de la sexualité, on voit que le fait de visibiliser des pratiques, ça va souvent avec le fait de porter dessus un discours médical, un discours juridique, de visibiliser certaines choses et pas d'autres, donc pas les pratiques les plus bizarres, pas les pratiques les plus minoritaires, pas celles des communautés les plus précaires, les plus marginalisées, etc. Et aussi les mettre en discours, c'est-à-dire dire comment faut faire, dire ce qu'il faut faire, tenir un certain discours autour de la sécurité, et surtout autour de l'intérêt. Et on entend tout un charabia, par exemple, de personnalités un peu médiatiques, type Axel de Sade, par exemple, qui était la semaine dernière sur Radio Nova, ou qui passe dans Combini parce qu'elle a un discours calibré pour Combini, en fait, à base d'un charabia de développement personnel, du genre devenir la meilleure version de soi-même, etc. Et c'est-à-dire, et par ailleurs, elle a créé une entreprise, par exemple, avant des formations pour dire ce qui doit être le BDSM, et ensuite elle va calibrer un discours pour vendre son machin. Mais on peut se dire, bon, c'est pas n'importe quelle partie de la communauté BDSM qui va en créer une entreprise, c'est pas n'importe laquelle qui va passer sur Combini. Évidemment, elle va visibiliser certains trucs un peu propres sur soi, elle va, au nom de l'autorité, au nom de la peur de l'agression, dire comment il faut faire, dire ce que ça doit être, et elle va avoir le discours calibré pour passer dans certains médias, du genre la meilleure version de soi-même, c'est-à-dire en gros être plus productif, être un être plus stable pour fonctionner en société. Et c'est pas ça qui m'intéresse.
1: Ouais, j'entends ce que tu dis, mais c'est vrai que moi j'ai parlé de l'aspect thérapeutique.
0: Ah non, c'était pas du tout ça.
1: Ouais, mais j'entends ce que tu dis, et c'est intéressant parce que moi j'ai mis ça en avant parce que c'est mon dada. En fait, j'adore tout ce qui est recherche de sens, croissance individuelle, etc. Mais les pratiques BDSM peuvent parfaitement être abordé juste par le prisme du plaisir, juste comme amplificateur de plaisir d'une sexualité plus classique, plus conventionnelle. Tout simplement, ça peut être juste pour s'amuser, en fait. C'est largement suffisant comme raison pour y aller, ou alors ça peut être juste la curiosité qui nous y emmène.
0: Ah oui, non, je précise que justement, je ciblais certains discours et pas le tien, et par ailleurs, contrairement à quelqu'un comme Axel de Sade, toi, tu parles de toi et de ton plaisir. elle parle des autres et de comment ils doivent se comporter, pas d'elle.
3: En même temps, il faut comprendre ces postures de démocratisation comme un moment historique pour le milieu BDSM. Il faut se rendre compte, il faut se souvenir qu'il y a moins de 15 ans de ça, on était les victimes d'une discrimination terrible. C'est-à-dire que soit on était ridiculisé, soit on était psychiatrisé. Le choix, c'était d'être soit des fous, soit des bouffons. Et donc, dans les 30 dernières années, certaines communautés ont réussi à s'extraire de la marge, on va dire. Et ça s'est passé dans un ordre où, d'abord, dans les années 80, les gays ont réussi à imposer leur voix sur la scène publique. Ensuite, les queers ont pu enfin, face à cet affranchissement par les gays, revendiquer une voix. Et puis ensuite, les attacheurs, les chibaristes ont aussi pu dire nous, ce qu'on fait, c'est de l'art, et c'est légitime et c'est respectable. Et puis, au bout d'un moment, il reste dans le fond du sac tous les bizarres difficiles à assimiler, quoi. Et donc, quand on se retrouve suffisamment longtemps au fond de ce sac-là, on se dit, moi aussi, j'aimerais bien avoir ma part au soleil, et j'aimerais bien aussi qu'on se rende compte que ce que je le fais en responsabilité, et on n'est pas des malfrats. Si pendant longtemps, on a été contraint de se cacher, c'est parce qu'on était poursuivi par les pouvoirs publics, c'est parce qu'on était poursuivi par la moraline ambiante, mais c'est pas parce qu'on était en train de faire des choses répréhensibles. Je pense qu'on est en train de vivre en fait le moment où on commence enfin à avoir un petit accès à la lumière et on peut commencer à parler de...
0: Ouais, mais on gagne en pouvoir en s'affirmant, ne pas en se justifiant en fonction des critères dominants qui sont ceux du libéralisme et de l'utilitarisme. Et quand c'est juste une volonté de normalisation... Encore une fois, on normalise certaines choses et pas d'autres. Et si tu fais l'analogie avec l'homosexualité, à ce moment-là, il y a beaucoup à dire. Oui. Les couples homosexuels qui ont été mis en avant et intégrés, en fait, c'est ceux qui se marient. Ceux qui se marient notamment pour des raisons fiscales, en fait.
3: C'est ceux qui sont le moins éloignés du modèle dominant, quoi, qui est le plus facile à absorber au premier chef.
0: Et la réorientation de l'homosexualité, sa normalisation, par exemple, ça crée une mise à distance, par exemple, vis-à-vis des réfugiés homosexuels, vis-à-vis des mouvements trans, par exemple. Ça a été une vraie césure il y a une dizaine d'années au moment du mariage pour tous. Et je pense qu'il pourrait y avoir la même chose dans le BDSM sous l'effet, justement, de volonté de normalisation, d'intégration.
3: Moi, j'ai l'impression que comme le moment étant celui-là, plusieurs stratégies s'essayent, et puis on verra dans le long terme laquelle est la plus porteuse, la plus fructifère, quoi, la plus.
0: On ne fera pas croire que ceux qui créent des entreprises et qui vont les vendre dans Combini le font juste pour déstigmatiser. Ils ont quelque chose à vendre.
3: C'est pas impossible qu'il y ait une intention, mais pour revenir à ce que tu disais tout à l'heure, parler du BDSM à un grand public, c'est une mission un peu compliquée parce que on ne peut pas être purement laudatif, on ne peut pas que en dire du bien. C'est un milieu comme tous les milieux où il se passe aussi des choses qui sont détestables, mais si on s'adresse à des gens qui débutent et qui ont déjà des réticences et des craintes personnelles qui assez compréhensible, parce que c'est stigmatisé. C'est encore stigmatisé aujourd'hui, je veux dire, c'est pas banalisé, tranquille. Il faut quand même leur dire que c'est un parcours du combattant, peut-être, mais il y a des joies qui sont impossibles à trouver ailleurs. Et donc, c'est réussir à équilibrer ce discours qui est un peu funambulique.
2: Est-ce qu'on essaierait pas de trouver du sale, du subversif en musique?
4: Oh, ça doit
2: du
4: se trouver.
2: Pas normal, du pas normal.
3: Du bizarre, on veut du bizarre.
4: Mais alors dis-moi Ruban, qu'est-ce qu'on voit, Ruban ou Dark Lily?
3: Un petit Neubotten peut-être pour faire sentir le type d'énergie qu'on aime avoir surgir en soirée et qui est à mon sens très bien porté par ce morceau Furio.
4: D'ailleurs personne n'a divulgué son self-world encore là.
3: C'est vrai pour l'instant.
4: Après c'est peut-être secret défense, je sais pas.

0: Vous êtes sur Frisson, dans le canal B, et à l'instant c'était, je vais essayer de le faire bien, Einstürzen de Neubauten.
1: Ah c'est ça ton safe world. Putain c'est chaud.
2: Quand il se met à parler allemand, c'est qu'il en peut plus quoi.
0: Ouais. Ça fait du bien un petit peu d'allemand quoi, dans une émission BDSM, il y a ce truc d'autorité tout de suite.
1: Et ça marche bien, c'est vrai.
0: Bah oui, t'as envie d'obéir.
2: Beaucoup de Français l'ont fait.
0: D'ailleurs, bon, mais j'avais envie d'arrêter le sérieux parce qu'on a beaucoup été sérieux là jusqu'à présent.
3: Ouais. C'est vrai, trop. Ouais.
0: Mais bon, puisqu'on parle des Allemands, quand même, Libre d'obéir, c'est quand même le titre d'un bouquin de Johann Chapoutot sur le management nazi.
2: Oui, je suis censé répondre quoi ça. Oui, c'est vrai. Oui.
0: Eh ben, je trouve
2: c'est vrai
0: que
2: Guillaume, c'est bien.
0: Libre d'obéir, le titre résonne par rapport à ce que vous m'avez dit. Alors évidemment, c'est pas du tout dans le même sens que celui de Johann Chapoutot, mais il y a quand même cette idée que bah, si on décide d'obéir, qui est le dominant, qui est le dominé, qui obéit à qui quoi.
3: Alors, il faut essayer de se souvenir que c'est toujours le soumis ou la soumise qui institue le maître ou le dom. Et donc,

0: c'est la personne soumise qui a entre les mains les tenants et les aboutissants de la relation. Il suffit d'un nom pour mettre à plat tout le petit univers du maître ou de la maîtresse qui peut s'effondrer comme ça sur simplement un mot de trois lettres, mais qui est un mot qui, dans notre communauté, est célébré. C'est un mot qui est toujours une bonne nouvelle. Un nom, c'est la capacité de formuler ses limites. C'est parfois même l'objet d'une recherche à l'intérieur d'une relation, d'amener l'autre à réussir à dire non. Et c'est quelque chose qui va tout à fait à contre-courant de la vie de la société aujourd'hui, quoi. Et qui, à mon avis, pourrait servir de modèle, en fait, sur la manière dont les individus se constituent face au groupe, face à l'autre. Quel est son principal pouvoir? Eh bien, c'est de se retrancher de la relation, c'est de dire non, quoi. Et donc, cette inversion là, ce dominant qui se retrouve, il faut le penser un peu comme un couple qui ne sait pas quoi faire le samedi soir. Et il y en a un des deux qui dit on ferait pas un truc, et l'autre qui dit un resto ou cinéma. Et en fait, la personne qui dit resto ou cinéma, elle veut être débarrassée de la décision. Elle a passé toute sa semaine à prendre des décisions et à dire on va faire ci, on va faire ça, on va faire ça comme ça. Et là, le week-end, elle a pas envie d'avoir à trancher, elle a envie d'être surprise, d'être ravie, d'être emportée. Et c'est un peu ce qu'un dominant ou une dominante fait pour son soumis ou sa soumise, c'est-à-dire lui permettre de poser ses bagages, poser ses préoccupations quotidiennes, et de vivre une surprise. Et ça, du point de vue du consentement, c'est très compliqué, parce qu'une surprise, si on l'explicite, si on l'annonce, ça n'est plus une surprise. Donc quand on veut vivre une surprise, il faut qu'on délègue une responsabilité à l'autre, qui est il faut qu'on suppose que l'autre va prendre une décision qui sera bonne pour nous. Et ça demande à établir une confiance qu'on ne trouve pas sous le sabot d'un cheval, quoi. Ça se construit, ça s'établit avec les années, les expériences réussies, cumulées, et cette confiance, personne ne sait jusqu'où elle permet d'aller. Et c'est ça qui est un petit peu excitant, un petit peu fantastique dans ce monde-là, c'est que nul ne sait ce que la confiance peut.
1: Et peut-être pour rendre les choses un peu plus concrètes, quelle serait la meilleure surprise que vous avez pu respectivement soit offrir, soit recevoir dans ce contexte-là, en essayant, allez, vous avez chacun 2 minutes, le moment, la surprise la plus succulente, rigolote, on va dire, ou rigolote, comme vous voulez.
2: Là, ce qui me vient, c'est une expérience assez intense avec mon partenaire. Je ne savais pas ce qu'il allait me réserver comme surprise, parce que là, dans ce contexte-là, j'étais la soumise. Et en fait, il m'a fait ce qu'on appelle un breath play.
1: Hein ?
2: Un jeu de respiration.
3: To breathe, respirer,
2: ouais.
3: En français.
0: Et des jeux de suffocation, voilà, si on ça. Voulait traduire.
2: Donc, en utilisant des cordes, il a réussi à me mettre dans une situation où, si je bougeais, eh bien, la corde se resserrait sur mon cou. Et donc, il y avait une sensation de peur de mourir, puisqu'il y avait le truc de oh, « je ne vais plus pouvoir respirer ». Et donc, il y avait déjà ce frisson-là. Et il y avait la sensation d'être dans une situation de souffrance, et au moment où ça s'est arrêté, c'est d'avoir senti qu'il y avait quelqu'un qui était là avec moi et qui m'accompagnait pendant un moment hyper dur pour moi. Et en fait, c'est ça qui a été le plus délicieux pour moi, et qui a été le plus beau, c'est d'avoir cette sensation que dans un moment aussi dur que celui d'avoir peur de mourir, je ne suis pas seule. Il y a quelqu'un qui est là et qui est puissant. Et qui veille sur moi, Et effectivement, ce genre d'expérience ne peut pas se vivre si on ne se sent pas en sécurité en vrai. On ne peut pas remettre autant de confiance, on ne peut pas remettre sa vie entre les mains de quelqu'un s'il n'y a pas une confiance suffisante. Et c'est pour ça que ça m'a parlé l'expression tout à l'heure de « libre d'obéir ». Si je me sens en sécurité avec la personne, je peux décider, depuis mon espace de liberté, d'obéir.
0: Et donc, moi, si je devais évoquer une anecdote, ce serait un parcours que j'ai proposé à une de mes soumises, qui s'appelait les 12 travaux de M, c'était son pseudonyme. Et donc, ça consistait en un ensemble de micro-contraintes, des petites contraintes, qu'elle tirait au sort au fur et à mesure de la journée. Et qu'elle avait charge d'accomplir pour avoir accès à la mission suivante. Donc un genre de petit parcours, parmi lesquels, dans mon souvenir, il y avait le maître de passage. J'avais exigé d'elle qu'elle embrasse les pieds d'un inconnu et qu'elle trouve par elle-même les circonstances.
1: Un inconnu naïf ou...
0: Un inconnu, exactement, une personne... là c'était dans un concert, une soirée de concert.
1: Et c'était, dire, c'était pas toi Ludo?
3: Alors c'était en quelle année? Parce que ça me dit quelque chose.
0: Alors ça devait être en 2023 je pense.
4: Ouais c'est ça, tu m'as dit il y a 2-3 ans, il m'est arrivé un truc bizarre.
0: C'était toi alors. Et elle avait la charge de déterminer de qui elle allait embrasser les chaussures, essayer d'imaginer les circonstances qui lui permettraient de rendre ça peut-être convenable ou acceptable dans la vie, ce qui est absolument impossible, hein, mais je savais dans quel piège je la jetais. Évidemment, ça crée des émotions complètement folles, quoi, au moment de se lancer, au moment de le passer à l'acte, alors que c'est très anodin, ça, je veux dire, ça ne blesse personne, ça active des choses très très puissantes au niveau émotionnel, quoi. Quand on trouve une gâchette comme ça et qu'on est un peu sadien comme moi, on s'en sert, quoi.
1: Et toi, Vivian, j'ai lu des récits de toi.
4: Ouais, notamment un article que j'ai écrit qui s'appelle « Choses vues à Vilnius ». Donc Vilnius, capitale de la Lituanie. Et donc c'est un reportage que j'ai publié dans l'hebdomadaire en ligne lundi matin, qui, comme son nom l'indique, paraît tous les lundis matins. Et donc vous pouvez trouver cet article en ligne. Là je meuble parce que je me demande comment je vais le raconter. Et donc...
3: T'as pas le choix, t'es obligé de raconter.
4: Ouais. Donc c'est un voyage que j'avais fait en fait après avoir entendu la chanteuse Guidré, qui est d'origine lituanienne et qui racontait que juste après l'invasion de l'Ukraine, en fait, tout le monde, enfin sa famille, quoi, en gros, se calfeutrait chez eux, aménager éventuellement un bunker, préparer leur sac au cas où fallait fuir si la Russie envahissait aussi la Lituanie. Et j'avais eu envie d'aller voir et de raconter un peu ça, quoi. Genre, je me serais pas vu en Ukraine sous les bombes ou sur une ligne de front. Par contre, aller raconter l'impact de la guerre sur les gens, ça m'intéressait. Et donc, j'avais voyagé un peu seul pendant 2 semaines. Et je m'étais enseigné donc sur FetLife, un peu le Facebook du BDSM dont on parlait tout à l'heure, pour le dire vite, sur les événements qu'il pouvait y avoir. Et donc il y avait une soirée de soutien, soirée BDSM de soutien à l'Ukraine. Donc c'est uniquement pour ça que j'y suis allé, évidemment.
0: Et moi j'attends avec impatience la soirée de soutien à la France Insoumise.
3: Il faut l'organiser. C'est Vivian.
0: Paradoxe.
3: C'est Vivian qui va l'organiser, je crois.
4: Bah oui, soirée de soutien à Gaza, soirée BDSM de soutien à Gaza. Et donc c'était dans un club en fait à Vilnius, et je suis allé quelques fois dans des soirées BDSM dans des clubs, et c'est-à-dire c'est toujours un peu entre les deux, c'est pas des soirées privées, il n'y a pas l'intensité, il y a un côté un peu souvent plus aseptisé, même ça va être de l'ordre de la performance. Dans la première partie de la soirée, il va y avoir un peu au milieu de la salle ou sur scène une personne qui va donner des coups de martinet à une autre juste à côté du DJ qui mixe, et ça va être souvent pas très intense pour pas choquer les personnes qui découvrent. En gros, on suppose que les gens vont moins loin que dans le privé, et ça va être très esthétisé dans les gestes, quasiment mis en scène, de l'ordre de la performance, quoi. Et petit à petit, en fait, évidemment, après les performances, ensuite, il y a souvent un peu une transition, quoi. Les performeurs qui ensuite vont un peu improviser, aller plus loin dans la relation, etc. Et ensuite, un peu les gens qui se rencontrent. Et moi, donc, j'y étais allé seul, un peu au dernier moment, quoi. Et souvent, dans ces soirées-là, les gens sont un peu lookés, quoi. Souvent habillés en noir ou un peu en cuir, etc. Et moi, j'avais un t-shirt blanc du club de foot du Havre. Et du coup, toute la soirée, j'avais gardé mon pull bleu marine. J'avais super chaud dans le club. Parce que je ne voyais pas avec mon t-shirt blanc, quoi. Et donc voilà. Et à un moment, donc il y avait une jeune femme qui était dans une cage. Jusque là, tout était normal. Quoi. Et au bout d'un certain temps, donc la personne qui l'avait mis dans la cage l'a fait sortir, etc. Donc elle câline un peu les gens avec qui elle était venue, etc. Après ce moment quand même un peu intense, enfermé et tout. Et je la regarde, je souris, et là elle me tend la laisse qu'elle a autour du cou, quoi. Et on a passé la suite de la soirée ensemble. Peu après, j'avais...
1: Tu la promenais, quoi.
4: Ouais, et j'avais notamment à ce moment-là, donc je l'ai tenu en laisse, on s'est un peu caressé, on a discuté. À peu près une demi-heure après, j'ai engagé la conversation en anglais avec un des performeurs pour lui demander si je pouvais emprunter donc son martinet. Donc je lui avais donné un certain nombre de coups de martinet sur la.
1: Elle avait fait des bêtises.
4: Exactement. She was very brat because we spoke in English. On parlait en anglais dans cette soirée avec tous les deux notes anglais parfaits, mais suffisant pour se comprendre. Et donc voilà, donc j'avais emprunté ce martinet, je lui ai donné un certain nombre de coups sur donc la croix de Saint-André, qui est une croix, celle sur laquelle avait été crucifié Saint-André dans les premiers siècles après Jésus-Christ, qui est une croix en forme de X, en fait. Voilà. Puis on avait nous finîmes la soirée chez elle avec donc sa compagne et un autre gars qui avait été rencontré dans la soirée.
1: Ça va bien le passé simple.
4: Ouais. Je racontais ce qu'il y avait dans un de mes articles. C'est juste pour ça. J'y suis allé en tant que reporter. Parce que je m'intéressais à la cause ukrainienne.
0: Mais je ne sais pas si les auditeurs ou les auditrices peuvent se représenter toutes les émotions qui peuvent être associées au simple fait de recevoir la poignée d'une laisse dans la main, quoi. Tout d'un coup, il se passe intérieurement des choses qui sont... Il y a un feu d'artifice intérieur qui est...
4: Là, c'était un mélange de surprise et de responsabilité, quoi, de
0: voilà,
4: fait.
0: Voilà, un mélange de
2: frissons.
0: D'honneur, de frissons, pour faire un hommage à l'émission.
4: Et d'autant plus quand on ne connaît pas la personne et qu'on se dit, bon, qu'est-ce qu'elle veut au juste, et puis le degré d'alcoolémie jusqu'où on va, enfin voilà, ce genre de truc.
0: Ouais, en tout cas, le sentiment que tout d'un coup le réel se déchire et qu'il se passe quelque chose qui.
1: Et là, moi, ce que j'entends dans l'anecdote de Vivian, c'est que là. Par rapport au vôtre, c'est que vous, c'est des partenaires que vous connaissez, donc il y a possibilité de d'instaurer un contrat, de se dire un safe word, etc. Puis c'est peut-être des personnes que vous avez déjà...
4: Un safe word, ça peut se faire très rapidement.
1: Oui.
4: Justement, ça peut être d'autant plus intéressant. Là, par exemple, il y en avait eu un, parce que justement, on ne se connaissait pas. Alors que si c'était quelqu'un que je connaissais depuis des années, etc., il pourrait y en avoir un, mais il pourrait aussi ne pas y en avoir, etc. Sur certaines pratiques qui seront beaucoup plus calmes, on sait que la question ne va pas se poser, et là, j'en savais rien, quoi. Mais par contre, oui, de ne pas savoir exactement jusqu'où on va, là, se poser beaucoup plus de questions sur moi. Ouais.
0: Le safe word, c'est un très bon outil pédagogique, et c'est... Ça a quelque chose de rassurant, quoi. C'est un premier pas intéressant, mais c'est aussi un dispositif de sécurité qui a ses limites. C'est-à-dire que moi, dans mon expérience, le moment où la personne devrait utiliser son safe word, elle n'est plus forcément en état de l'employer. C'est-à-dire que le rush des hormones dans la pratique fait que on entre dans un état second. Et donc, dans cet état second, se souvenir si le safe word c'est ananas ou.
3: Prononcer Einstürzen den Button quand.
1: Donc, j'ai lu ça dans le bouquin de papa, si je peux me permettre. le subspace, espèce de. D'état orgasme, état second lié à.
0: C'est un état qui est obtenu. Qui est parfois atteint au cours de pratique, hein, qui doit absolument pas être un objectif, ça ne l'est pas, mais c'est une sorte d'extase, d'entrée en pamoison. C'est, au départ, quand on le voit pour la première fois, on pense à un évanouissement, mais l'expression du visage est tellement détendue, souriante et heureuse qu'on peut pas se méprendre, quoi. C'est un évanouissement heureux. Une soumise me l'a une fois décrit en parlant d'une noyade heureuse. Elle le vivait comme un... Donc c'est paradoxal, ça fait un peu flipper, c'est vrai. Mais il faut imaginer que c'est un état où le cerveau choisit de se déconnecter. Il rend les armes, il abandonne.
1: Si j'ai bien compris, toi, tu n'es que... un dominant ?
0: Moi, je suis que dominant. Je n'ai jamais switché, hein, parce que Dark Lady, qui est ici, elle est capable de ça. Elle est capable de passer d'un rôle à l'autre.
1: Et t'as jamais eu envie de connaître le subspace ?
0: Non, absolument. C'est-à-dire que c'est même pas une question d'en avoir envie, c'est que je ne me crois pas capable de l'atteindre. Ce que recherchent les personnes soumises, c'est un lâcher-prise. C'est de tout d'un coup pouvoir tout lâcher et que le reste du monde s'occupe de ce qui lui arrive. Tandis que moi, je suis plutôt inquiet d'avoir le contrôle, d'avoir la maîtrise de la situation. C'est plutôt ça qui me fait du bien. C'est quand je sais que c'est moi qui ai les manettes en main. Et donc, chacun va vers ce qui lui manque. Hein. Moi, c'est plutôt cet aspect-là, quoi. C'est la domination.
1: Et toi, Dark Lily, tu as connu cet état ?
2: Le subspace ? Mm-hmm. Oui, je pars très rapidement en subspace lors de jeux. J'aime D'accord. beaucoup cet état-là. Je le cherche pas, mais effectivement, ça arrive tout seul et c'est un état incroyable. Et effectivement, il faut du temps après pour revenir dans l'état normal, même une fois que le jeu s'est arrêté.
1: Et quelle différence tu ferais entre, je dirais, l'orgasme classique, même s'il n'y a pas forcément d'orgasme classique, et le subspace ?
2: Alors, l'orgasme classique, au sens où tu l'entends, pour moi, il est surtout physiologique. Il se passe dans le bassin, et c'est une décharge d'énergie. Alors que le subspace se passe... dans la tête, c'est clairement dans la psyché que tout se passe. Il y a un vrai lâcher prise. C'est un moment où on s'abandonne et on abandonne quelque chose. Et c'est pour ça que ça nous allège, en fait. Et c'est un moment assez indescriptible.
0: Et qui peut faire un peu peur quand on y assiste et que c'est la première fois.
2: Oui, c'est arrivé qu'on s'inquiète en me voyant en plein subspace. Je venais de vivre une suspension complète en Shibari. Et du coup, j'ai eu besoin d'une bonne vingtaine de minutes avant de pouvoir à nouveau parler et pouvoir me mettre debout et me rhabiller. Et donc, il y a quelqu'un qui s'est inquiété dans la pièce alors que tout allait bien, je me sentais parfaitement bien.
0: En tout cas, ce n'est pas le moment de prendre des grandes décisions ou de signer un prêt. c'est un état vraiment de conscience altérée. Hein.
2: Ça peut être aussi provoqué par le fait qu'il y a eu beaucoup, si jamais il y a eu de la douleur physique, peut-être suite à une séance de flagellation, eh ben on a un gros shoot d'endorphine qui se produit. Et donc l'état de bien-être à ce moment-là, il est difficilement égalable.
1: Waouh ! Faut que je médite.
0: disons que c'est le parcours narcotique, mais DIY. C'est des drogues qu'on produit nous-mêmes, à l'intérieur de nous-mêmes. Et c'est... Voilà, c'est à savoir.
1: Vivian, tu voulais annoncer la marche de demain ?
4: Ouais, la marche des fiertés qui se tient donc demain à Rennes. Les débuts des discours, c'est à 13h à Charles de Gaulle et la marche se tient à 14h au départ de Charles de Gaulle. Dimanche, la fête de la musique si vous survivez à la canicule. Il y a notamment le concert de The Laser Gallery à 21h30 au Penny Lane. Margaret Chatchos qui joue à 22h à la Cavale. Et mercredi soir, rassemblement pour la Palestine à 18h30 à République, à la fois contre le massacre qui continue à Gaza. On est à plus de 1000 morts depuis cette semaine à Gaza, depuis le soi-disant cessez-le-feu d'octobre dernier. Le ministre de la Sécurité israélien a annoncé hier que le sud du Liban et la totalité du Liban devaient brûler, je cite. Et donc c'est à 18h30 à République, mercredi soir, et c'est aussi un rassemblement de soutien aux personnes qui vont passer en procès pour avoir défendu la Palestine, notamment Anas Kazib, le porte-parole de Révolution Permanente, et Rima Hassan bientôt. Et voilà, je crois que là c'est le moment d'un dernier morceau. Dark Lily, t'as une proposition, c'est ça ?
2: Comment ?
4: T'avais une proposition ? La fessée ?
3: On se termine avec une bonne fessée.
2: Ouais.
4: C'est de qui ? Luce ?
2: De Luce.
4: Ok.
3: Bah merci beaucoup, c'est la fin de cette émission.
1: Merci à vous.
2: Merci de cet accueil.
1: Et puis à la prochaine, cœur cœur bisous les amis.
3: Yes, cœur cœur bisous.

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0: On terminait l'émission la semaine dernière, Bertrand, avec The Avalanches. Qu'est-ce qu'on fait cette semaine? On commence avec The Avalanches.
1: Pour un spécial Ibiza.
0: Presque, hein, oui, bah, c'est l'été, hein, il fait chaud et tout ça, on va danser. C'est fabuleux. Le titre, c'était Together. C'est un featuring avec Nicky Nair et Jesse Lanza. Ça laisserait quand même présager d'un album, tout ça. N'est-ce pas, Bertrand?
1: Bah, on le suppose.
0: Ouais, on le suppose,
1: tu
0: on l'espère
1: sais,
0: même.
1: Tu ne sais pas.
0: Non, c'est pas encore.
1: Ah, tu ne le sais pas,
0: mais
1: toi.
0: On espère.
1: D'accord. On va poursuivre cette émission avec Weird Nightmare, le groupe formé par Alex Atkins, l'ex-chanteur et guitariste de Metz. Le groupe a sorti au mois de mai son second album. Hop là, c'est son nom. Et je vous propose d'écouter un des deux meilleurs titres de cet album. Pain Domain, Weird Nightmare, Don't Poke Too Much.

0: So Amba avec Dead in Street, un titre tiré de Eyeful, son nouvel album. Moi, je connaissais pas cette jeune femme, hein, je l'ai découvert avec cet album. Fred me disait hors antenne qu'il était très déçu qu'elle ait lâché son saxophone pour une guitare acoustique et délaissé le jazz d'avant-garde pour la folk un brin passéiste. Hein. Tu l'as dit, Fred.
1: Oui, c'est
0: parce
1: ça,
0: que,
1: oui.
0: À part ce titre, il y a un autre, le reste de l'album est d'obédience folk et ça désole notre Fredo, grand amateur de saxo, hein,
1: ouais,
0: s'il en
1: ouais.
0: est.
1: Mais bon, on se console avec le son aussi mélodieux de sa voix, n'est-ce pas ? Bertrand, bon bah voilà, ça devait arriver, hein, on est avant l'été et on va être obligé de passer un extrait du nouvel album de Guide by Voices. Bah oui, quand même, parce que fallait bien, hein. On l'attendait, hein, quand même.
0: C'est que le premier de l'année ?
1: Non, je crois que c'est le deuxième déjà. Je crois que c'est le deuxième. En tout cas, c'est le 84. C'est le... Non, pas 80 quand même. 44e album quand même.
0: D'accord.
1: C'est pas mal. Hein. Voilà,
0: ouais.
1: Donc il est sorti...
0: En 3 ans.
1: Le 29 mai. Le groupe est toujours mené par Robert Pollard. J'ai lu qu'il ne décevrait pas les femmes, hein, puisque c'est toujours une musique pop-rock, indé, relativement agréable. Quelques morceaux un petit peu plus calmes quand même que...
0: Ah, c'est l'âge.
1: Que sur d'autres, oui, ça doit être ça. Eh bien, je vous propose le titre qui s'appelle Advance Without Dropping. C'est extrait de Cold Space of the Pantheon et c'est Guide by Voices dans Un Poco Too Much.

0: Il était canon ce morceau.
1: Oh, Bertrand, quel à propos, puisque le titre c'était Canons. En effet, c'est extrait de Parallel Stride, l'album de Doug Gillard. Doug Gillard, c'est un guitariste qui a officié au sein de plein de groupes, et entre autres Nada Surf, et entre autres aussi Guide by Voices. Tiens non, c'est étonnant. Hein. Donc bah, ça se ressemble hein, quand même, il faut dire ce qui est. C'est plutôt agréable. Par moments, il y a des petites couches un peu plus acoustiques, voire même quelques synthétiseurs occasionnels, mais ça ne fait que améliorer les morceaux.
0: On continue cette émission avec les Berninois de Leek. On va les écouter avec Small Man, un titre tiré de Living in the Fiction, leur dernier album en date, sorti au mois d'octobre dernier. Leek, Don't Poke Too Much.

0: Korea, c'est le titre.
1: Ah,
0: eh bien,
1: oui,
0: pas du tout.
1: Non.
0: Le titre, c'est Black Sight et le groupe, c'est Chic Face. Black Sight, c'est un single que l'on retrouvera sur le prochain album de ce trio californien, un album prévu pour la fin du mois de juillet.
1: Bertrand, nous retournons dans le passé en 1981. En pleine vague punk en 77, se crée le groupe The Skids autour de Stuart Adamson, de Richard Johnson, de Russell Webb et de quelques autres. Groupe qui a sorti quelques petits singles efficaces. Il y avait Into the Valley, il y avait Working for the Yankee Dollar aussi, The Saints Are Coming ou Sweet Suburbia, qui ont eu leur petit succès à l'époque. Mais en cette année 1981, le guitariste Stuart Adamson décidait de quitter le groupe. Mais le groupe ne s'est pas avoué vaincu et a décidé de sortir un quatrième album. Ce quatrième album s'appelle Joy. C'est un album, très sous-évalué, voire très très mésestimé.
0: Ah oui ?
1: C'est-à-dire tout le monde dit « Ouais, ça n'a rien à voir avec The Skids, c'est nul, etc. » Heureusement, Stuart Adamson a formé Big Country par la suite.
0: Ah, okay.
1: Le fameux rock héroïque. Voilà. Et donc voilà. Figure-toi que moi, j'aime beaucoup cet album Joy. Eh bien, c'est un album qui reprend un petit peu leur culture écossaise, puisqu'ils n'hésitent plus à chanter avec un vrai accent à couper au couteau. Il y a même des passages plus folk, beaucoup moins électriques. Je vous propose le titre qui ouvre cet album Joy. Ce titre s'appelle Blood and Soil, c'est The Skids et c'est Don't Poco Too Much.

Modern Woman à l'instant. Modern Woman, c'est un groupe londonien mené par Sophie Harris. L'album est sorti le 1er mai, c'est leur premier album.

0: Elle est accompagnée de Joan Brint Gutierrez et d'Adam Blackhurst. Alors, elle chante, il y a du spoken word par moment. Il y a aussi David Denney, j'allais l'oublier, le pauvre, il m'en aurait voulu.
1: C'est le batteur ?
0: Je ne connais pas leur rôle au sein du groupe. Je connais leur nom, c'est déjà pas mal, hein, ça fera plaisir à leur maman.
1: Bon, 3 ans après leur premier album, les Canadiens de la Sécurité, la Sécurité c'est le nom de ce groupe de Montréal, viennent de sortir leur second album. Et cet album s'intitule Bingo. Et je vous propose d'écouter le morceau qui ouvre cet album. Et vous allez être tout de suite dans l'ambiance. Snack City, la Sécurité, dans Poco Too Much.

0: Pipi, les New-Yorkais de Pipi.
1: Tiens-toi, Bertrand.
0: Voilà. Avec Millionnaire, un titre tiré de leur premier album homonyme. Je trouve que la chanteuse Kelly Honeycutt, dans sa façon de chanter, dans sa voix, ressemble étrangement à celle de Courtney Barnett. Tu trouves pas, Fred?
1: Un peu,
0: ouais. Oui, tu sais qui est Courtney Barnett.
1: Ah ouais, non,
0: parce que je pensais que le seul Barnett que tu connaissais, c'était Charlie, le saxophoniste.
1: Mais
0: non.
1: Non, t'en connais d'autres.
0: Ouais,
1: j'en connais d'autres. Bertrand, maintenant un groupe londonien encore. Ce groupe s'appelle Mouse Ulcers. Alors, ils nous font une musique assez sombre, des guitares atmosphériques, une voix de baryton, une batterie tribale. On pourrait presque dire que c'est du gothique. Je vous propose un single qui s'appelle Space. C'est Mouse Ulcers dans Un Poco Too Much.

0: Faudra attendre, Bertrand, faudra attendre le 21 août pour la sortie de l'album qui s'appellera Soft Control, le prochain album de The Afghan Whigs. Le titre qu'on vient d'entendre, c'était un single, ça s'appelait Jungle Roo.
1: On va écouter maintenant Rubber Rubber avec, avec un titre tiré de Two Wheels Move the Soul, leur second et nouvel album. Ce morceau, c'est Talk Back, Rubber Rubber, Don't Poke Too Much.

0: On va terminer cette émission avec Escape Asm et le morceau One of the Greats. Non, Fred, ça ne parle pas de toi. Quoique, peut-être. On se retrouve la semaine prochaine, même endroit, même heure.
1: Ce sera peut-être la dernière de la saison.
0: Probablement, voire sûrement.
1: Donc, la loupez pas.
0: Non.
1: Elle sera au moins comme les autres.
0: Ah oui, aussi bonne.
1: Ciao.

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3: 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Voici pour commencer, Nouvelle Heure.

Vous écoutez la sieste spéciale Spéléographie 2016, sélectionnée par Romain Guillou. C'était à l'instant Ronin et juste auparavant Noveller, à suivre The Molasses.

0: La sieste spéciale Spéléographie 2016, sélectionnée par Romain Guillou, se terminait à l'instant avec Song Zoya. Juste avant, c'était The Molasses. La sieste du jour se poursuit avec les sélections de l'auteur de bande dessinée Sébastien Lumineau. Ça commence avec l'introduction du film des frères Larieux, Un homme, un vrai, par Hélène Filière et Mathieu Amalric.
1: Alors, 62 sur 2 dixièmes.
2: Action.
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C'était à l'instant Nina Simone dans cette sieste spéciale Spéléographie 2016, sélectionnée par l'auteur de bande dessinée Sébastien Lumineau. Juste avant, vous avez pu entendre Beck, The Cramps et tout à l'heure Hélène Filière et Mathieu Amalric dans le film Un homme, un vrai des frères Larieux. Cette sieste se poursuit avec un titre de Blur.

0: Vous écoutiez la sieste spéciale Spéléographie 2016 sur Canal B. Sélectionnée par l'auteur de bande dessinée Sébastien Lumineau, elle se terminait à l'instant avec David Bowie, précédé de Mecha Blue Small Dawn et tout à l'heure Blur.
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Oyez, oyez, Sabotage Temporaire prend l'antenne comme presque toutes les semaines sur Canal B à 21h30 le mercredi ou en décalage horaire dans le Morbihan sur Plume FM le vendredi à 21h. On va passer tout un tas de chansons plus chouettes les unes que les autres et on va commencer par un français. Je vais faire la promo du beau-frère. Et quand je dis ça, je me rends compte qu'on dirait la version audio d'une vidéo YouTube avec marqué « Ce contenu est sponsorisé ». Mais la blague s'arrête là parce que déjà, il n'a pas donné d'argent. Hein. Et puis, on n'est pas comme ça. On n'a pas besoin de faire semblant dans la famille. Alors, qu'est-ce que je peux dire de lui ? Bah, il s'appelle Teenage Bed déjà. Et son album, c'est « Moindre effort » qui est sorti il n'y a pas si longtemps que ça, mais j'ai plus la date en tête. Il s'écarte avec cet album du chant en anglais et ça lui réussit plutôt bien. Ce qui est cool, c'est que ça change pas grand-chose, à part évidemment qu'on comprend plus directement les lyrics et qu'on se rend peut-être plus compte que c'est bien écrit. C'est simplement complexe et lancinamment efficace, on va dire. Bien wesh. J'ajoute que c'est Aloïs, anciennement une espèce d'animateur dans cette émission, qui a fait la pochette que vous pouvez aller voir sur les internets. Et on va écouter du coup deux titres, Moindre effort et Trompe-l'œil de l'album Moindre effort.